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1: Bonjour, bonjour, soyez les bienvenus dans votre émission qui parle musique sur Radio de la Save. Moi c'est Tessa et où que vous soyez, je vous accompagne pendant une heure en chanson. Au programme, vos rubriques préférées, éphémérides, reprises, coup de cœur ou encore invités de la semaine. Une chose est sûre, la musique est bonne sur Radio de la Save et on commence comme toujours avec notre nouveauté. C'est le morceau que j'écoute en boucle depuis une semaine, Lily Campa avec Et si je pars. C'est un titre folk pop sur lequel un artiste local a bossé, tiens, Oscar Hemsch. Il y a de la guitare, c'est mélodieux, c'est frais, c'est beau, bref, c'est tout ce que j'aime. Voici donc notre nouveauté du jour sur Radio de la Save, Lily Campa avec Et si je pars.

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1: Allez, dans votre émission qui parle musique, direction maintenant notre éphéméride musicale du jour. En ce 16 juin, on souhaite un joyeux anniversaire à un album qui a marqué l'histoire. Il y a 31 ans, tout pile aujourd'hui, sortait OK Computer, le troisième album de Radiohead. À cette époque, on est en 97 et le rock alternatif est dominé par des formats qui sont assez classiques. Mais ce disque-là, il surprend parce qu'il est plein d'ambitions artistiques. On retrouve des morceaux qui sont très longs, des structures pas très conventionnelles, des prods très travaillées et des thématiques comme l'aliénation, la technologie, la société de consommation ou encore l'anxiété. OK Computer, c'est un mélange de rock alternatif, de musique électronique, d'ambiance expérimentale et surtout de textures sonores qui sont assez originales. C'est un album qui a réinventé le son du rock dans les années 90 et qui, on peut le dire, a marqué l'histoire de la musique. Il fête ses 31 ans aujourd'hui. Pour l'occasion, on en écoute un extrait ensemble sur Radio de la Save. Voici Radiohead avec Karmapolis.

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1: Allez, dans votre émission qui vous dit tout sur la musique d'hier et d'aujourd'hui, il est maintenant l'heure de l'original et la reprise. L'original aujourd'hui, c'est un classique de U2.

ça, c'est I Still Haven't Found What I'm Looking For, l'un des plus gros succès commercial de U2. C'est sorti en 87 sur l'un de mes albums préférés, The Joshua Tree. Musicalement parlant, sur ce titre, U2 a beaucoup été inspiré par la musique populaire américaine, mais aussi par le gospel. Côté paroles, c'est une chanson qui est très spirituelle. Les références religieuses ont toujours été très présentes dans les chansons U2, et c'est aussi le cas sur ce morceau. Ça exprime les joies, les difficultés et surtout les questionnements d'un homme en recherche, une quête dans laquelle il met toute son énergie et tout son engagement. Au début, on peut penser qu'il est question d'une quête d'amour, et puis finalement, on comprend que ça va bien au-delà de ça, d'où le titre « Je n'ai toujours pas trouvé ce que je cherche ». Je vous en ai trouvé une très très bonne reprise, donc vraiment, restez bien branchés sur Radio de la Save. C'est à découvrir juste après la version originale dans votre émission Le Studio. Voici U2, I Still Haven't Found What I'm Looking For.

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1: Vous l'aurez compris, au programme aujourd'hui dans votre émission Le Studio, on revisite ce standard de U2, I Still Haven't Found What I'm Looking For. Et c'est un groupe très créatif que j'aime beaucoup qui s'y colle. Il s'appelle Pamplemousse. C'est un groupe qui a ses propres chansons, mais qui fait aussi énormément de revisites. Et là, vous voyez bien que j'utilise le mot revisite et non pas reprise, parce que c'est ça qui fait la différence. Avec eux, il y a une grosse créativité artistique, une vraie ambiance. C'est très musical, mélodieux. Et ouais, il y a vraiment une identité particulière qui est trop cool. Sur ce classique de U2, on a un style qui est beaucoup plus posé, moins intense, mais vous allez voir que c'est hyper agréable, par exemple pour se détendre en fin de journée. Il y a beaucoup d'instruments qui sont très bien mélangés les uns avec les autres, et ouais, j'ai l'impression que tout est trop bien fait et tout est à sa place, donc ouais, ça fonctionne super bien et surtout ça groove. Reprise réussie comme toujours avec le groupe Pamplemousse. Voici notre reprise du jour sur Radio de la Save.

Cette chanson, elle s'appelle The Center of Attention et elle est sortie en 2007. Donc forcément, vous allez voir qu'il y a une identité très rock année 2000. Et je parie que ça va être une découverte totale pour vous parce que c'est très peu connu et pourtant c'est juste magnifique. Pour vous en dire un petit peu plus, c'est un morceau qui est sombre, hein, je vais pas vous mentir. Il y a une certaine mélancolie qui s'en dégage, mais c'est aussi hyper mélodieux. Ce que j'aime surtout, c'est qu'il y a une montée en intensité. Vous allez voir que sur la dernière minute 30, ça explose. On retrouve un univers qui est plus rock, plus dynamique par rapport au début de la chanson qui est beaucoup plus calme et mélancolique. En termes de texte, comme très souvent, ça nous parle d'amour. Ici, le chanteur parle à celle qu'il aime et on comprend que cette personne est assez égoïste et auto-centrée, d'où le titre de la chanson qui veut dire le centre de l'attention. On comprend qu'elle veut pas vraiment être avec lui, mais qu'elle se laisse quand même charmer parce qu'elle aime bien être au centre de l'attention, tout simplement. Et ça nous donne un mélange de sentiments entre tristesse, mais aussi espoir. Et c'est hyper bien retranscrit par la composition. Donc voilà, j'espère que ça va vous plaire. Voici mon coup de cœur du jour sur Radio de la Save. Ça s'appelle The Center of Attention et c'est signé Jackson Waters.

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1: Dans votre émission Le Studio, il est maintenant l'heure de parler musique avec l'un de nos partenaires, c'est l'école A2M Multimusique de Grenade. Et aujourd'hui, on reçoit Eric Anglas. Salut Eric.
2: Salut.
1: Alors, tu es avec nous aujourd'hui pour évoquer la prochaine rentrée musicale de A2M. Mais avant, j'ai envie qu'on fasse un petit bilan de cette saison qui vient de se terminer, qu'on est au mois de juin. Ouais. Comment ça s'est passé?
2: Super. Ouais. Par rapport au contexte actuel, qui est délicat, cette année on a explosé un peu tous les compteurs, on est remonté à 400 élèves, il y a des activités, on a mis des gens sur des listes d'attente. Ce qui était assez exceptionnel, c'est que les inscriptions, d'habitude ça s'arrêtait, ça commençait à ralentir vers le mois de novembre, et là encore il y a deux semaines on avait des gens qui voulaient s'inscrire et tout, on n'a jamais vu ça, donc c'est quelque chose de positif malgré le contexte délicat économique et sociétal, on va dire.
1: Donc ouais,
2: ça nous encourage, on voit que les gens ont envie de manger de la culture, quoi.
1: C'est positif, ça fait du bien d'entendre ça.
2: Ouais.
1: Ce week-end d'ailleurs, vous proposiez votre concert de fin d'année avec des élèves, avec des profs aussi. Ça s'est bien passé,
2: super.
1: J'imagine. Moi, j'ai eu de bons échos.
2: Super. Comme je te disais, on avait choisi le thème de la création. Donc les élèves et les profs, ils ont monté 90 morceaux, ils ont écrit des textes et tout. Donc voilà, et on a fait notre petit marathon habituel sur deux jours où il y a eu beaucoup de monde, de plus de 1000 personnes, etc. sur les deux jours. Donc très positif aussi, quoi. Voilà.
1: Ouais, la créativité était à l'honneur.
2: Ouais.
1: Voilà, ma collègue Fiona est d'ailleurs venue faire un reportage avec vous ce week-end. Ce sera à retrouver très vite sur les ondes de Radio de la Save, donc restez bien branchés. Prochain événement pour vous avec A2M, c'est la fête de la musique là, qui arrive.
2: Là, c'est dimanche, ouais, la fête de la musique arrive dimanche. Carte blanche de la mairie qui organise la fête de la musique, ils nous donnent une carte blanche cette année. Donc, concert des élèves à partir de 19h30 sous la halle. Après, ça va démarrer avec On s'appelle, la fanfare, dont j'ai l'honneur où je joue de la batterie avec des collègues, des profs de l'école aussi. Il y aura Ida sur scène aussi, des profs de l'école, voilà, qu'on connaît. Et Blacklight, un groupe qui clôturera la soirée, où ça, ce sont des anciens élèves, voilà, qui ont monté un groupe, voilà. Voilà, ça se passera là dimanche. Voilà.
1: C'est dimanche.
2: Sous la halle et dans les rues de Grenade, où il y a pas mal de nos élèves qui jouent aussi avec leur propre groupe, quoi.
1: Voilà, donc ce sera animé dimanche pour la fête de la musique. Ouais. N'hésitez pas. Alors, comme je disais, on est au mois de juin. Qui dit juin dit fin de saison. Et qui dit fin de saison dit préparation de la prochaine. Et c'est pour ça aussi que tu es avec nous aujourd'hui. Si vous avez envie de vous lancer, de prendre des cours de musique dans la bienveillance, tout ça, c'est chez A2M que ça se passe. Eric, est-ce que voilà, tu peux nous parler un petit peu de ce qui va être mis en place en nouveauté peut-être pour la saison prochaine.
2: Déjà dans les nouveaux cours, on avait souvent on a eu des demandes de violoncelle, donc là donc par rapport au projet que je vais te parler de l'école inclusive, j'ai rencontré Julie qui est violoncelliste et musicothérapeute, et donc voilà, donc on va essayer de lancer des cours de violoncelle déjà sur ça. Après il y a Justine qui nous rejoint, qui va proposer des cours de MAO, voilà, donc MAO lié au chant et tout, elle va venir aussi
1: par ordinateur,
2: elle va venir aussi épauler Ida, parce que Ida cette année elle a explosé son compteur au niveau des élèves, elle est montée à plus de 40 élèves, plus le groupe vocal 25 élèves, donc voilà. Et après on a un nouveau prof de piano, Laurent, qui vient remplacer Léa, et après on a deux profs de guitare, parce que là pareil il faut qu'on recrute, donc on aura Lucas qui remplace Lucas et Gali qui va venir donner des cours de guitare aussi. Après c'est des profs qui sont un peu multi-instrumentistes, voilà l'esprit de l'école, voilà. Et après voilà, maintenant le gros projet, c'est l'école inclusive, quoi. Voilà.
1: Ouais, tu peux nous en parler un peu plus?
2: Ben moi, il y a très longtemps où je m'étais intéressé sur tout ce qui est musique empêchée, comme on dit, mais plus particulièrement sur la musique et les autistes. Donc voilà. Donc en creusant un peu sur le net, j'avais repéré une méthode qui avait été créée par une prof de piano au conservatoire de Paris et qui a créé une méthode qui s'appelle la méthode Dolce, en espagnol, qui veut dire douce. Et donc voilà, elle a créé cette propre méthode où elle a commencé, elle a créé vraiment de toutes pièces cette méthode. Un jour, il y a un enfant autiste, enfin un parent qui a amené un enfant autiste pour voir s'il pouvait prendre des cours. Elle a dit, écoutez, j'ai pas peut-être pas forcément les compétences. Je vais essayer. Puis elle a essayé. Et puis après, elle est allée se former au Canada. Elle est allée se former en Angleterre, etc. par rapport à la musique et l'autisme. Et voilà, elle a créé cette méthode. Et puis elle a commencé à former des gens. Alors moi, je voulais faire cette formation. Elle était à Paris. C'était un peu compliqué pour y aller et pour le faire. Et puis il y a une antenne qui s'est montée depuis quelques années à côté de Toulouse qui s'appelle APTE Occitanie. Et voilà. Et c'est Françoise qui gère cette association. Et j'ai fait une formation là. Voilà. Donc, formation sur musique et autisme. Et donc, voilà. Donc, la volonté aussi. Parce que nous, on a aussi des autistes chez nous. Donc, déjà. Et voilà. Donc, ça a été super. Et puis, ça concerne aussi tout ce qui est tous les dyslexiques que je le suis. Dysphasie, dysphastique, etc., etc. Donc, voilà. Donc, là, on va, à partir de la rentrée, on va commencer à recevoir un public. J'interviens depuis cette année aussi à l'école Furieux de l'ONAC. Voilà, on a de plus en plus de demandes parce que les gens, sans faire trop de pub, ont entendu parler. Et il faut savoir que ces enfants-là ou ce public-là, voilà, ils ont énormément de mal à trouver des activités parce qu'il faut rentrer dans un collectif. Donc il y a des autismes légers, mais il y a aussi des autismes sévères. Donc il y a tout un encadrement qu'il faut mettre autour de ça. Et puis l'adapter à la musique. Et donc voilà, et moi c'est voilà, ce projet me tenait à cœur et donc il va voir le jour à partir de la rentrée. Donc voilà.
1: Voilà, l'accessibilité à la musique et à la culture pour tous. Et pour ça, merci Multimusique. Si tu devais d'ailleurs définir un peu les objectifs de cette école, qu'est-ce que tu nous dirais, Eric ?
2: Ben, les objectifs, ça, avant tout, c'est du plaisir. Parce que moi, quand j'ai monté cette école, ça fait 20 ans, étant du village et tout, j'allais prendre des cours à Toulouse et tout, étant musicien professionnel très jeune, j'ai dit, bon, je vais pas monter une école où on passe des examens, tout ça, il y a des écoles qui font ça, c'est super. Moi, je vais monter une école où, voilà, on vient apprendre, déjà, prendre du plaisir, et après, s'il y a des élèves qui veulent persister ou progresser ou avoir un parcours plus professionnel, on les accompagnera, ça a été le cas. Donc on a commencé la première année 60 élèves, on a eu des élèves et on a, tu le sais, il y a des élèves qui sont rentrés chez nous, ils avaient 7, 8 ans, 13 ans, c'est le cas de Romain, de Lucas, de Ida, et voilà, ils sont devenus profs, quoi, voilà. Donc on a, c'est ce qui a fait la réussite de cette école, parce qu'on vient, on prend des cours, il n'y a pas d'examen, chacun avance à sa vitesse, et puis après, voilà, et après ça n'empêche qu'on classe les élèves chez nous, c'est découverte, autonomie et perfectionnement, voilà. Mais comme je te disais l'an dernier, quand on a fêté les 20 ans, on a référencé une quarantaine de nos élèves qui travaillent dans les métiers de la musique maintenant, quoi. Okay. Voilà, donc voilà. Et puis, donc on met là, je lui dis que, et puis ça n'empêche qu'on peut faire tout, quoi. Voilà.
1: Et puis cet esprit de famille aussi qui revient souvent, j'ai l'impression.
2: Ouais, c'est ça. Ouais.
1: Voilà. Et si jamais ça nous intéresse, voilà, s'il y a des auditeurs, des auditrices derrière le poste qui se disent, j'ai peut-être envie de me lancer, voilà, comment on peut faire pour vous contacter, pour avoir des informations?
2: Il y a le site internet A2M. Voilà, il est facilement trouvable sur le net. On a les réseaux sociaux. Voilà, il y a tout ce qu'il faut pour
1: se renseigner. Voilà. Et si jamais on veut aller plus loin, il y a une journée porte ouverte aussi qui est prévue, je crois, au mois de septembre.
2: Ouais, c'est ça, le samedi 5 septembre, là, on recevra les gens dans notre école, avec les profs, avec toute l'équipe, de 10h à 14h, quoi, voilà. Et après, il y a des inscriptions toute l'année. Voilà, c'est ce que je disais.
1: Oui, voilà, si on rate le train de septembre, on peut quand même...
2: Il y a des forfaits découvertes qui permettent d'essayer différentes activités. Il y a ce qu'on appelle la multibox. Ça permet d'offrir quatre cours comme cadeau. Voilà, on a plusieurs comme ça... petits outils qui permettent de découvrir ou de faire découvrir à des gens, voilà quoi. Et c'est toute tranche d'âge, je le répète, parce que chaque année, quand les parents arrivent, souvent ça a été le cas, mais ils disent, ah ouais, mais ouais, j'avais fait de la musique, pourquoi vous en faites pas? Ils ont l'impression que voilà, la musique, on a beaucoup de retraités à l'école, voilà, qui sont à la retraite, se sont mis à la musique. Bon, il n'y a pas d'âge pour commencer la musique, quoi, voilà.
1: Et tu fais bien de le préciser, c'est vrai, ça, c'est pour tout le monde, donc voilà. voilà, peu importe votre âge, n'hésitez pas, foncez chez Multimusique. Et en plus de ça, vous avez aussi des événements clés tout au long de l'année, voilà, avec des soirées, des concerts. Et donc, j'imagine que ce sera toujours le cas l'année prochaine.
2: Oui, oui, il y a le cabaret qui va arriver au mois de novembre, le 28. Il y a il y aura la quatrième édition du Crazy Tribe.
1: Crazy Tribe.
2: Au mois de février, je crois, ou janvier, je suis fatigué, mais je crois que c'est février.
1: Ça cartonne.
2: Voilà, ou janvier, je sais plus. Enfin, voilà, et après, bon, après voilà. Après, on a des projets, mais on en parlera plus tard.
1: Tu reviendras nous voir, voilà. C'est toujours un plaisir.
2: Voilà.
1: Donc voilà, pour conclure, l'école A2M à Grenade, c'est une belle vision de l'apprentissage de la musique. Ce sont nos partenaires et on les adore. Donc si vous voulez vous lancer, honnêtement, n'hésitez pas, foncez les yeux fermés, allez vous renseigner. Et Eric, est-ce que tu as quelque chose à ajouter peut-être?
2: Non, voilà, mais pas ajouter. On est comme vous, on cherche des partenaires pour financer tous ces projets-là, et notamment l'école inclusive, parce que ça a un coût. Mais donc voilà, non, continue à faire de la musique, voilà, continue à aller voir des événements. Ça, c'est ce qui est le plus important, la culture, c'est ce qui nous enrichit le plus, quoi. Voilà.
1: Exactement, continue à faire vivre la culture. Eric, merci d'avoir été avec nous.
2: Merci pour
1: Et voilà, évidemment, on parle musique, on écoute de la musique sur Radio de la Save. Est-ce que t'as un petit coup de cœur du moment, toi, un morceau qui te fait vibrer, que t'aimerais qu'on écoute ou que tu aimerais faire découvrir aux auditeurs?
2: Alors moi, je suis un fan des Foo Fighters.
1: Ah ouais.
2: Mais je te laisse choisir le titre, parce que si je dis le titre, Jérémy, il va rigoler. C'est commencé, mais bon, voilà. Mais tu peux mettre n'importe quel morceau des Foo Fighters. Je suis fan des Foo Fighters.
1: Ok, voilà. Bah allez, ça part. On écoute les Foo Fighters sur Radio de la Save. Vive la musique et à très bientôt sur Radio de la Save.
2: Merci.

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1: Allez, votre émission Le Studio, c'est déjà fini pour aujourd'hui. Je vous dis à très vite sur Radio de la Save pour parler musique. D'ici là, prenez soin de vous et surtout n'oubliez pas, la musique guérit tous les maux.

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2: Bonjour, bienvenue RFI Matin, au plus près de l'info avec nos correspondants et nos envoyés spéciaux jusqu'à 10h. On va encore beaucoup parler de foot ce matin alors que les Léopards entrent en lice aujourd'hui face au Portugal de Cristiano Ronaldo. On entendra aussi la déception des supporters sénégalais après la défaite des Lions de la Teranga. Contre la France, c'est la Coupe du Monde qui continue RFI Matin. Ça commence par votre journal. Bonjour Julien Coquelran-M.
4: Bonjour Andréane, à la une, une première depuis deux mois des navires. Les pétroliers iraniens ont pu franchir hier la zone du blocus américain dans le détroit d'Ormuz. Le cadre d'accord entre les deux pays doit être signé officiellement vendredi. Quelle réaction en Iran ? RFI a pu contacter des habitants sur place. Donald Trump à Versailles ce soir. Le président américain invité par Emmanuel Macron à l'issue du sommet du G7. La classe politique française divisée sur le symbole de ce dîner fastueux. Dans ce journal également, une réunion hier de l'Union africaine pour lever des fonds contre l'épidémie d'Ebola. La Coupe du Monde sous haute surveillance sanitaire pour repérer notamment les signes d'une propagation du virus. Et au Mondial, hier soir, la victoire de la France face au Sénégal. Reportage dans une fan zone près de Paris où le cœur des supporters balançait parfois entre les deux pays.
2: Une signature officielle vendredi et des négociations qui commenceront dans la foulée.
4: Le négociateur en chef iranien Mohammad Bagher Khalibaf et le vice-président américain J.D. Vance réunis dans deux jours pour une cérémonie de signature en Suisse du cadre d'accord conclu lundi entre Washington et Téhéran et pour entamer, selon le chef de la diplomatie iranienne, un premier tour de négociation. L'Iran et les États-Unis se sont donnés 60 jours pour parvenir à un accord final, notamment sur l'épineuse question du nucléaire. Le spectre de la guerre n'est pas encore totalement éloigné, mais il s'estompe en partie. Et Nicolas Falaise, vous avez recueilli en Iran les sentiments de plusieurs Iraniens dont nous préservons l'anonymat afin de garantir leur sécurité.
5: Pour cet enseignant que nous avons pu joindre en Iran, la République islamique risque désormais d'être rattrapée par les défis du chômage et de l'inflation. Des sujets qui écrasent la population iranienne et qui reviendront au premier plan si la guerre cède vraiment la place à la diplomatie. Les régimes qui ne répondent pas aux demandes de leur peuple sont les régimes qui répriment, s'inquiète notre interlocuteur. Nous avons aussi échangé avec une habitante de Téhéran. Comme d'autres en Iran, elle a espéré que les bombes américaines et israéliennes allaient précipiter la chute de la République islamique. Nous essayons de survivre, nous dit cette Iranienne. Elle nous confie qu'autour d'elle, certains se sentent trahis par les États-Unis de Donald Trump, qui s'apprêtent à négocier avec la République islamique faute d'avoir pu la renverser. Beaucoup de mes proches ont peur et se sentent découragés, nous dit-elle. Notre interlocutrice pense toujours que la République islamique est condamnée. Ils n'ont même pas été capables de montrer leur nouveau guide suprême, lance-t-elle. La seule chose qu'elle reconnaît au pouvoir iranien, c'est d'avoir tenu là où la plupart des autres régimes se seraient effondrés face à l'attaque des États-Unis et d'Israël.
4: Nicolas Falaise et le cadre d'accord qui semble produire ses effets petit à petit dans le détroit d'Ormuz. Quatre navires ont pu le franchir hier alors que, selon un site de suivi, au moins deux pétroliers iraniens ont par ailleurs pu franchir la zone du blocus américain pour la première fois en deux mois. Du côté du Liban, Israël continue ses frappes malgré le cadre d'accord censé mettre fin à la guerre dans le pays. Au moins quatre morts hier. L'armée iranienne a menacé hier soir d'une réponse sévère.
2: Et la situation au Moyen-Orient évoquée hier au sommet du G7.
4: Lors d'un déjeuner de travail avec les dirigeants égyptiens, qatariens et émiriens, le sommet d'Évian, où l'Ukraine a aussi été évoquée, en présence de Volodymyr Zelensky, Donald Trump promet de tout faire pour mettre fin à la guerre et se dit prêt à rétablir des sanctions sur le pétrole russe. Le sommet du G7 se termine aujourd'hui, mais Donald Trump et Emmanuel Macron ne se quittent pas pour autant. Ils se retrouvent ce soir pour un dîner au château de Versailles. Pourquoi tant d'honneur pour le président américain qui n'a pas caché son hostilité à l'égard des Européens depuis son retour au pouvoir ? Marie Lecoq, la question se pose dans la classe politique française.
6: Les insoumis sont parmi les plus hostiles au président américain et logiquement, Mathilde Panot,
3: présidente du groupe à l'Assemblée nationale fustige sa venue.
6: Macron aurait pu définitivement trouver mieux pour finir son mandat qu'inviter en grande pompe un président suprémaciste.
3: Le camp des anti-Trump n'est pas pour autant aligné. À gauche, les socialistes, eux, tempèrent le député Romain Eskenazi.
7: On n'est pas obligé de créer une polémique par jour. Ce dîner était prévu de longue date, il ne me paraît pas choquant de le maintenir.
3: Un jeu de la diplomatie internationale partagé par Philippe Ballard, député Rassemblement National. Rien de plus normal, nous dit-il, que d'inviter le président de la première puissance mondiale, d'autant plus dans un lieu aussi symbolique.
8: Bah, qu'il soit à Versailles pour lui montrer ce que la grandeur française a fait, on ne voit pas vraiment où est le problème.
3: Sur la forme, on n'y voit pas non plus d'inconvénient du côté des Républicains. Encore faut-il que l'ambition soit à la hauteur du propos. Antoine Vermorel espère que ce dîner permettra de remettre la France au centre de la place.
9: La vraie question de fond, c'est est-ce que la France est encore un roi soleil ou pas sur la scène internationale ? Et je ne suis pas certain, malheureusement.
3: Défendre les intérêts, c'est bien justement là l'enjeu de ce dîner pour la députée macroniste Prisca Thévenot.
10: Défendre nos intérêts se font pas simplement par coup de téléphone et petite réunion dans les couloirs. Ça se fait aussi dans ce genre d'événement. Et je pense que c'est ça qu'il faut retenir.
3: Le président américain, connu pour son goût des dorures, s'est dit ravi de l'invitation. Versailles, c'est pas du plaqué or, c'est du lourd, a-t-il déclaré en marge du G7.
11: Marie Lecoq.
12: À la une également, Julien, l'épidémie d'Ebola qui pourrait encore durer.
11: Elle n'a pas encore atteint son pic et pourrait encore durer un an. On prévenu hier plusieurs organisations humanitaires alors que le bilan en République démocratique du Congo s'alourdit. 837 cas confirmés, 196 décès, 49 patients guéris selon le ministère de la Santé. Les dirigeants du G7 ont appelé hier à une réponse forte et coordonnée et l'épidémie était aussi au menu d'une visioconférence organisée par l'Union africaine entre une dizaine de chefs d'État et de ministres du continent. Clotilde Hazard nous raconte cette réunion.
13: Seule une réponse commune et concertée peut venir à bout de cette épidémie, a déclaré le président burundais Evariste Ndayishimiye, également président de l'Union africaine. Nous devons agir avec rapidité et unité, a-t-il ajouté, appelant les gouvernements africains à transformer leurs promesses de dons en ressources immédiates.
14: L'Afrique doit faire preuve de leadership en mobilisant au moins 100 millions de dollars auprès des gouvernements africains et du secteur privé africain, démontrant ainsi notre souveraineté, notre responsabilité et notre solidarité.
13: Les réponses ponctuelles aux épidémies alimentent un éternel recommencement, a de son côté déploré Mahmoud Ali Youssouf, le président de la commission de l'UA, qui a appelé le continent à investir dans des capacités africaines.
15: Il existe sur notre continent des instituts de recherche et des laboratoires de place mondiale, BioVac en Afrique du Sud, l'Institut Pasteur au Sénégal. Nous avons sur le continent des industries pharmaceutiques performantes. Nous avons la conviction que les big pharma ne sont pas forcément enclins à investir dans une recherche qui ne leur rapporte pas gros. Il nous faut donc mener ces combats nous-mêmes.
13: Le directeur d'Africa CDC, l'agence sanitaire de l'UA, a lui mis en garde. Si nous n'arrêtons pas rapidement la propagation de cette épidémie, a prévenu Jean Kaseya, elle risque de devenir une des plus graves du continent.
11: Et à l'issue de cette réunion, le directeur de l'Africa CDC précise auprès de RFI avoir obtenu des engagements d'investissement à hauteur de 910 millions de dollars pour lutter contre l'épidémie d'Ebola.
2: Est-ce un retour déguisé des OGM dans les champs européens ?
11: Les organismes génétiquement modifiés, quasiment tous interdits aux agriculteurs de l'Union européenne. Peut-on parler de nouveaux OGM alors que le Parlement européen se penche aujourd'hui sur l'autorisation des NTG, les nouvelles techniques génomiques, censé rendre les plantes plus résilientes face au réchauffement climatique ou moins dépendantes des engrais ou des pesticides. C'est du moins ce qu'affirment leurs partisans, Simon Rosé.
16: OGM, NTG, les deux ont trait à des manipulations des gènes des plantes. Les deux ont pour cible les cultures agricoles qu'elles visent à améliorer, mais elles diffèrent cependant grandement dans leur approche. Un OGM repose ainsi sur l'introduction dans le génome de la plante d'un gène provenant d'une autre espèce pour par exemple lui conférer une résistance à un herbicide. Avec les NTG, on va plutôt aller modifier directement le code génétique de façon beaucoup plus ciblée. Là aussi, l'idée est de fournir à l'organisme modifié un avantage, une résistance aux pressions qui l'entourent. Selon leurs promoteurs, les NTG se rapprochent de ce qui peut advenir en milieu naturel ou par sélection conventionnelle telle que pratiquée par les agriculteurs depuis des millénaires. Parfois, des espèces voisines s'hybrident, elles se partagent des traits avec au final une descendance plus résistante ou plus productive. C'est là le cœur du débat. Leurs partisans y voient un nouvel outil de sélection plus précis. Les opposants considèrent quant à eux qu'il s'agit toujours d'une modification artificielle du génome, donc des OGM. En dérégulant leur mise sur le marché, on perd ainsi un droit, celui d'avoir le choix de produire et de consommer des produits agricoles avec ou sans organisme génétiquement modifié.
11: Simon Rosé.
2: 5h09 à Dakar, le coq a finalement mangé le lion.
11: Pour leur entrée en lice en Coupe du Monde de football, le face-à-face France-Sénégal qui s'est achevé hier soir sur une victoire des Bleus 3-1. Un match très disputé où les lions de la Teranga ont longtemps malmené les Français. Tout s'est joué dans les dernières minutes et la rencontre a tenu en haleine les supporters des deux pays à la fin de zone de Saint-Ouen dans le nord de Paris. Oriane Gendreau.
17: À la communale de Saint-Ouen, l'ambiance est détendue. Maillot bleu, drapeau sénégalais, tout le monde y va de son petit pronostic.
18: J'ai pronostiqué 2-1 pour la France.
19: Ouais, 2-1 au match nul.
20: 1-0 pour le Sénégal.
18: Et vous, monsieur?
21: 3-1 pour la France.
22: Abuse pas aussi.
17: 3-1 pour la France. Pourtant, c'était loin d'être gagné. À la moitié du match, le 0-0 passait mal chez les Français comme Benjamin.
23: Une purge. On n'est pas dans le rythme. Le Sénégal mériterait de mener à la mi-temps largement.
17: À la deuxième mi-temps, Mbappé ouvre finalement le score.
24: Enfin !
17: Puis Barcola en remet une couche, mais le Sénégal remonte. Pour Aouas, c'est les montagnes russes.
25: J'en veux plus là, c'est l'ascenseur émotionnel. J'avais de l'espoir là quand il y a eu le but, mais là, j'en veux plus.
17: Finalement, la France l'emporte 3-1. Abou a un maillot sénégalais sur le dos, un drapeau de la France autour des hanches. Il est triste et fier en même temps.
26: Bon, c'est pas ma prédiction, j'avais prévu 3-1 partout, mais bon, ça restait un bon match. Moi, personnellement, je me suis beaucoup amusé. Je pense que si on demande aux gens, tout le monde a pris un réel plaisir. Et donc voilà, ça reste du foot et que du sport. Et je suis content, doublé d'Mbappé, ça régale.
17: Les Sénégalais pourront remonter au score dans une semaine face à la Norvège.
11: Oriane Gendreau, cette victoire de la France face au Sénégal. On en parle dans Appel sur l'actualité à partir de 8h10, temps universel. Cette nuit, l'Argentine tenante du titre s'est imposée sur l'Algérie 3-0. À suivre aujourd'hui notamment Portugal-RDC en direct sur RFI si vous nous écoutez en Afrique à partir de 17h, temps universel.
12: Les supporters congolais n'ont pas pu faire le déplacement.
11: Interdit d'entrer aux États-Unis en raison de l'épidémie d'Ebola, le mondial se tient sous haute surveillance sanitaire. C'est ainsi que l'université de Boston a lancé un programme de surveillance spécifique, une veille sanitaire 24 heures sur 24 pour alerter dès que possible en cas de contamination massive aux États-Unis. Le programme Beacon scanne tout le domaine public à la recherche par exemple de signalements de fièvre hémorragique type Ebola ou d'autres pathologies qui explosent pendant les grands rassemblements. Reportage Vincent Souriau.
27: À ce jour, aucune trace d'Ebola, mais le programme Beacon surveille de très près d'autres maladies dont on sait qu'elles se répandent à une vitesse phénoménale lors des grands événements. Les infections sexuellement transmissibles, la gastro-entérite et surtout, attention à la rougeole, prévient le docteur Britta Lassmann qui co-dirige les recherches.
28: Nous observons un grand nombre de cas de rougeole à proximité des sites de la Coupe du Monde. Il y a une forte inquiétude à la fois que les voyageurs introduisent la maladie ici au sein de communautés qui ne sont pas vaccinées ou que des visiteurs contractent la maladie près des stades et rentrent chez eux dans des pays qui n'ont pas atteint l'immunité collective.
27: Un peu comme une agence de renseignement sanitaire, le programme Beacon compile plus d'un millier de signalements par jour depuis le début du mondial. Ses sources, les réseaux sociaux, les blogs, les articles de presse et des partenaires médicaux. Il fonctionne comme un réseau d'alerte à destination des autorités de santé. Naïd Badelia, fondatrice du Centre d'études des maladies infectieuses de l'Université de Boston.
28: Historiquement, les plateformes de surveillance informelles sur ce type d'événements.
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32: Bonjour à tous et bon réveil sur Radio de la Save. J'espère que vous allez bien, c'est Alain Jeanne. Je vous réveille ce matin avec Chut, on écoute la télé, la quotidienne. On va dérouler ensemble le programme télé de votre soirée de ce mercredi, l'infomédia. Et puis comme c'est la journée des enfants mais aussi la journée des sorties ciné, eh bien vous allez découvrir notre coup de cœur ciné cette semaine à ne pas rater aujourd'hui en salle.
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32: Allez, on commence tout de suite par votre soirée télé de ce mercredi 17 juin avec ce soir sur TF1 votre toute nouvelle série américaine Good American Family. Les deux premiers épisodes vont vous être proposés. Sur France 3, Des Racines et des Ailes présenté par Carole Gessler qui vous emmènera dans les Alpes provençales. Sur Canal Plus, Moi qui t'aimais, la biographie de Diane Curis consacrée à Yves Montand et à Simone Signoret avec Roche Dizem et Marina Foïs. Sur France 4, 100% Johnny live à Tour Eiffel. Sur France 5, La Grande Librairie présentée par Augustin Trapenard. Et puis sur M6, c'est les matchs de la Coupe du Monde. À partir de 18h50, place au Portugal face à la République démocratique du Congo. Et puis à partir de 22h, c'est l'Angleterre face à la Croatie. Sur Arte, Ma femme s'appelle Revient avec Michel Blanc du cinéma donc. Et puis sur LCP, une bonne copie dans l'antichambre du Business School, un documentaire. Sur W9, Star 80, l'histoire d'un phénomène culte de Chana de la Croix. Et puis sur TMC ce soir, Chasse gardée, le film d'Antonin Fourlon avec Didier Bourdon. Sur TFX, Cleaner, les experts du ménage. Sur TF1, série film La mécanique de l'ombre. Sur Sister, Bryce de Nice avec Jean Dujardin. Et puis ce soir sur ces stars, ça sera le film Les saveurs du palais avec Catherine Fro. Sur AMC Découverte, 100 jours avec les gendarmes du Médoc. Sur AMC Live, Cold Case, affaire classée. Et sur AMC Story, on va rigoler ce soir, mon curé chez les nudistes. Rien que ça, avec Paul Prébois. Et puis notre coup de cœur de ce mercredi 17 juin, il va à France 2 qui va programmer un téléfilm inédit de Jean-Pierre Améris, Danse ta vie, avec Magali Lenoir-Sabi, Samuel Mercer et Valérie Carsanti. On va d'ailleurs aussi retrouver dans un rôle de jury Marlène Schaff, la prof d'expression scénique de la Starac. L'histoire de Lucie qui rêve de devenir danseuse malgré son handicap qui la cloue dans un fauteuil roulant. Elle va se présenter à un casting de talent.
0: Lucie. On tenait à vous dire qu'on avait vraiment tous énormément apprécié votre prestation et on a hésité, vraiment, hein, on a hésité. On est tous d'accord pour dire que vous êtes une interprète habitée avec, avec une âme.
1: Beaucoup d'émotions.
0: Ouais. Ça manquait peut-être un peu de danse, mais c'est vraiment très impressionnant, Lucie, vraiment.
4: Quoi, vous m'avez pas prise, c'est impressionnant.
1: Bon, c'est un peu délicat, mais dans l'émission, là, on a déjà sélectionné un aveugle hier, donc voilà, j'avais peur que ça fasse beaucoup.
0: La télé a des impératifs, Lucie. On doit être identifiant. On ne peut pas sélectionner trop de profils identiques.
1: Voilà, qui se ressemblent.
0: Marlène, on reprend. On va devoir y aller, mais vraiment, bravo.
1: Hein, excusez-nous, nous, on y retourne, mais en tout cas, bon courage.
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32: Et dans l'infomédia de ce mercredi, cet été 2026 sur Canal+, la saison 15 du Jamel Comedy Club est de retour. 10 numéros d'environ une demi-heure, dont 3 seront diffusés dès le mercredi 1er juillet entre 21h05 et 22h45. Une saison qui débute par une émission événementielle présentée par Jamel Debbouze qui reçoit des anciens membres de la troupe devenus incontournables et qui montrera comment la transmission façonne le rire de demain et illustre la solidarité entre générations d'artistes. Puis place à la dernière génération de la troupe, par le biais de 3 humoristes à la manette de la présentation de 3 émissions chacun, l'un Benjamin Sarah Lélé, Kino et Adèle Fugazzi. Chacun aura carte blanche et accueillera 3 nouveaux talents à chaque émission pour transmettre son esprit, ses conseils et son énergie. Les artistes sur la scène du Jamel Comedy Club, on y retrouvera Alexandra Roth, Améziane, Basile ou encore Samy Bell et Raphaël Vilmes. Et puis parmi les invités, on y retrouvera cette année Jal, Fadili Camara, Nash, Bruno Sanchez ou encore Neige, Big Flo et Oli, Sam Sauvage, Bianca Costa, 47 Terres, Bilal Hassani, Josiane Balasco, Ilyes Jadel, Fred Testo ou encore Bertrand Huskla et Manon Brèche.
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32: Ah, difficile de choisir cette semaine. Hein. 2 coups de cœur ciné. Le premier consacré à The Giacomo de Baptiste Drapeau avec Xavier Lacaille, Thibaut Inchep ou encore Benjamin Castaldi et Bastos. Pour atteindre 1 million de followers, Giacomo ne reculera devant rien. De Amiens à Dubaï, l'ascension vertigineuse d'un influenceur prêt à franchir toutes les limites pour faire exploser le buzz. Et puis Devient génial, également une comédie de Léo Grandpéré avec Manu Payette et Mel Rabédia. L'histoire de Mathias qui est prof et vient enfin d'obtenir sa mutation dans le collège de sa fille. Pourtant, à peine arrivé, on lui apprend que sa classe d'allemand va fermer. Faute d'inscrits, il décide alors d'organiser un voyage en Allemagne pour motiver les adolescents à choisir la langue et pour le financer, il fait appel à Iris, la responsable du comité de jumelage local. Le hic, c'est que Mathias est prof d'espagnol. Entre un Mathias qui ne parle pas un mot d'allemand, des ados en souffrance et une Iris irrationnelle, le voyage scolaire va prendre des allures de gigantesque chaos. Et on va bien rigoler.
5: Guten Tag, je suis Mathias Bertin.
3: Je suis tout professeur d'allemand.
5: Papa, t'es pas prof d'allemand.
3: Ah, ça va, j'ai assuré, non.
5: Ça va, tu prends tes marques?
3: Ouais, carrément, tout va bien. Tant que...
6: Ça fait 3 ans que je vis à 600 km de ma fille. Je veux plus être loin d'elle.
5: Et pour le voyage, tu vas faire comment?
6: Quel voyage? Vous avez organisé un voyage en Allemagne.
7: Je viens de finaliser le dossier.
6: Vous avez prévu quoi?
7: De la bonne humeur.
3: Tout le monde dans le bus? En 45, les Allemands ont décidé de saboter les piliers du pont.
7: Donnez-moi vos téléphones, allez.
5: Tout va bien, mais on a perdu un élève et on sait pas qui c'est.
32: Allez, on termine comme chaque jour par les anniversaires de stars. On va souhaiter un joyeux anniversaire au sportif Clément Langlais qui fête aujourd'hui ses 31 ans. Joyeux anniversaire au rappeur Kendrick Lamar qui fête aujourd'hui ses 39 ans. Un joyeux anniversaire également à Venus Williams. La tenniswoman fête ses 46 ans. Et puis on va également souhaiter un joyeux anniversaire à la journaliste Virna Sacchi qui fête aujourd'hui ses 51 ans.
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32: 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Alors sur ce, il ne reste plus qu'à vous souhaiter en tout cas une très belle matinée à l'écoute de nos programmes. Je vous retrouve tout à l'heure à 18h10 pour la deuxième quotidienne de la journée sur Radio de la Save. Passez une belle journée et à ce soir.
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7: Bonjour à toutes et à tous et bienvenue sur Radio de la Save. Je suis Xavier Bouchard, élève de 3e au Collège Françoise Héritier de l'île Jourdain. Aujourd'hui, je vous propose une émission sur un sujet souvent oublié, la place des femmes dans la politique au Moyen-Âge et à la Renaissance. On imagine souvent que les femmes sont totalement exclues du pouvoir à cette époque, pourtant, certaines ont gouverné, pris des décisions importantes, même si des règles comme la loi salique limitent fortement leur accès au trône. Pour en parler, nous accueillons Alessio Sperandio, un de mes camarades de classe. Bonjour Alessio.
8: Bonjour Xavier.
7: À partir du XIVe siècle, la loi salique empêche les femmes de devenir reines, mais pas d'avoir un rôle politique. Pourtant, dans certaines situations, comme les minorités de rois ou les crises politiques, elles interviennent quand même dans le gouvernement. Dans ces conditions, comment les femmes parviennent-elles concrètement à exercer le pouvoir malgré cette interdiction ?
8: Concrètement, lorsqu'un roi meurt et que son héritier est trop jeune, il faut quelqu'un pour gouverner à sa place. C'est souvent sa mère qui devient alors régente. Elle prend les décisions importantes, elle dirige le royaume, gère les conflits, et maintient l'autorité du pouvoir. Par exemple, Blanche de Castille, au XIIIe siècle, gouverne pendant plusieurs années pour son fils Louis IX. Cela montre que les femmes peuvent exercer un pouvoir réel, même si ce pouvoir est souvent temporaire et dépend des circonstances.
7: On présente souvent les femmes du Moyen-Âge comme limitées à la vie domestique. Pourtant, certaines possèdent des terres, dirigent des territoires et participent même à la vie politique locale. Quelles responsabilités concrètes exercent-elles dans la gestion des territoires et dans les décisions politiques ?
8: Les femmes de la noblesse exercent des responsabilités importantes. Elles peuvent administrer un domaine en l'absence de leur mari, c'est-à-dire gérer les terres, les revenus et la justice locale. Elles jouent aussi un rôle politique en négociant des alliances par le mariage ou en maintenant des relations avec d'autres seigneurs. Dans certains cas, elles organisent même la défense de leur territoire en cas d'attaque. Cela montre que leur rôle dépasse largement la sphère privée. Elles participent directement au fonctionnement du pouvoir local.
7: La société médiévale est profondément marquée par la religion chrétienne, qui influence les lois, la politique et les mentalités. Cette religion définit aussi des rôles différents pour les hommes et les femmes. De quelle manière cette influence religieuse limite-t-elle la place des femmes dans le pouvoir politique ? Existe-t-il malgré tout des exceptions ?
8: La religion chrétienne joue un rôle essentiel. Elle affirme que l'homme doit diriger, ce qui justifie l'exclusion des femmes aux yeux de beaucoup. Cela se traduit par des lois et des traditions qui limitent leur accès aux fonctions les plus importantes, le trône par exemple. Cependant, il y a en effet des exceptions. Certaines femmes ont du pouvoir dans le domaine religieux, comme les abbesses, qui dirigent des monastères et contrôlent des terres importantes.
7: Sur l'ensemble de la période, entre le Moyen-Âge et la Renaissance, les femmes semblent à la fois présentes dans la politique, mais aussi limitées par des règles, la religion et les traditions. Comment peut-on caractériser leur rôle global entre influence indirecte et véritable exercice du pouvoir ?
8: Leur rôle est à la fois réel et limité. Elles ne peuvent pas toujours accéder officiellement au trône, mais elles trouvent d'autres moyens d'agir. Elles influencent les décisions grâce à leur position dans la famille royale ou noble et peuvent gouverner. Par exemple, Isabelle la catholique, à la fin du XVe siècle, dirige avec son mari et participe à des décisions politiques majeures, comme le financement du voyage de Christophe Colomb en 1492.
7: Merci pour ces explications. On comprend mieux pourquoi les femmes ont joué un rôle bien plus important qu'on le pense au Moyen-Âge et à la Renaissance. Des règles comme la loi salique et l'influence de la religion limitaient leur accès au pouvoir. mais elles ont su participer à la politique, gouverner dans certaines situations.

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1: Vendredi 19 juin, le café associatif Le Petit Montaigu vous invite à sa fête de la musique. Ouverture à partir de 17h et présence du groupe The Tube Toaster dès 20h sur le parvis de la mairie. Restauration sur place. Le comité des fêtes de Bellegarde-Sainte-Marie organise le samedi 20 juin la fête de la musique. Pour cette occasion, Bellegarde-Sainte-Marie passe en mode pop-rock. De Blondie à Téléphone, retrouvez les tubes qui ont bercé votre jeunesse. Ambiance électrique avec un solo de batterie, quelques riffs de guitare et un concours improvisé d'air guitare. Ouverture à 19h30 avec karaoké et scène ouverte sur inscription, suivie d'un concert avec le groupe local Local Band. Côté restauration, saucisses frites au maître à 25€ ou bien portions individuelles à 8€, dessert et également buvette sur place. Réservation et information au 06 80 50 87 57, 06 80 50 87 57 jusqu'au 16 juin. C'est la fête de la musique le samedi 20 juin à partir de 19h30 à Bellegarde-Sainte-Marie. Samedi 20 juin, concert des chorales du foyer rural de Brax avec les Men in Brax et Zamuse-Cœur qui s'associent pour un concert caritatif au profit de l'association ELA à 20h30 à l'église de Brax. Participation libre mais souhaitée. Plus d'informations par mail à foyerrural.brax@gmail.com. Concert caritatif le samedi 20 juin organisé par les chorales du foyer rural de Brax. Bourse au disque, vinyle, CD, DVD, cassette. Le samedi 20 et dimanche 21 juin, de 9h à 18h à l'abbaye Sainte-Marie du Désert, à Bellegarde-Sainte-Marie. C'est organisé par le disquérologue, 50 000 vinyles à prix réduit. Information au 06 87 80 75 39 ou bien sur le site internet www.disquerologue.com. L'entrée est gratuite. Bourse au disque, vinyle, CD, DVD, cassette, samedi 20 et dimanche 21 juin, de 9h à 18h à l'abbaye Sainte-Marie du Désert. Les 20 et 21 juin, le moulin de Brignemont fête ses 30 ans de farine. Un week-end festif, convivial et gourmand, placé sous le signe du terroir et du partage. À partir de 10h, ouverture du marché avec producteurs locaux et également les producteurs révélés dans l'émission L'amour est dans le pré. Tout au long de la journée, animation musicale et de nombreuses activités pour petits et grands, telles que la visite du moulin, une mini-ferme, balade à poney, exposition de tracteurs et de voitures, ainsi que de nombreux ateliers, sans oublier la fête de la musique le dimanche 21 juin. Accès et parking gratuit sur le site, buffet et buvette sur place. Venez fêter les 30 ans de farine du moulin de Brignemont le week-end du 20 et 21 juin. Dimanche 21 juin, journée sport insolite à la base de loisirs de Boucone. De 13h30 à 17h, un après-midi de découverte, de partage et de disciplines novatrices. C'est entièrement gratuit et ouvert à toutes et tous. L'occasion d'explorer les installations de la base tout en s'essayant des activités originales encadré par les associations du territoire local. Au programme sarbacane, disc golf, pickleball, spikeball, netball, softball, ainsi que des activités avec le club canin de Boucone. Retrouvez toutes les informations au 05 61 85 40 10, 05 61 85 40 10 ou bien sur le site internet www.boucone.fr. Dimanche 21 juin, journée sport insolite à la base de loisirs de Boucone.
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0: Le livre d'aujourd'hui, c'est L'échange de Rebecca Fleet. 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Jusqu'ici, tout va bien. Sauf que la maison est vide de tout objet personnel, mis à part quelques détails ici et là, qui mettent Caroline mal à l'aise, car tous les éléments la ramènent à Carl, son amant d'il y a 2 ans, et à leur

personne chez eux. Et puis surtout, nous avons des chapitres de flashback qui se déroulent de façon parfaitement parallèle avec l'histoire en cours. Tous les éléments révélateurs sont savamment dévoilés dans un timing parfait. Et puis l'histoire reste très humaine jusqu'à la fin, ce qui rend tous, et j'ai bien dit tous, les personnages attachants. Rebecca Fleet, l'échange, ou comment une simple proposition de vacances peut se révéler être un piège à vengeance.

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2: Merci d'écouter RFI, les 9h à Paris, 7h en temps universel. On retrouve Julien Coquelin-Rohem pour le journal.
3: Et à la une, la fin de 3 jours de sommet à Évian, les derniers échanges entre les dirigeants du G7 avant le tête-à-tête. Emmanuel Macron, Donald Trump, le président américain, invité à dîner ce soir au château de Versailles. Un sommet du G7 avec en toile de fond forcément la situation au Moyen-Orient. Israël continue de frapper le Liban malgré le cadre d'accord signé entre Washington et Téhéran. Reportage dans ce journal auprès de déplacés qui choisissent quand même de rentrer chez eux dans le sud du pays. Dans ce journal aussi, notre dossier consacré à une enquête exclusive de RFI, la voix et les récits des mères congolaises d'enfants métis enlevés pendant la colonisation. Et puis du foot, la Coupe du Monde et l'Argentine tenante du titre qui chavire. Entrée en lice réussie pour Lionel Messi et ses coéquipiers, vainqueurs 3-0 cette nuit face à l'Algérie.
2: Derniers échanges à Évian.
3: Avant la fin du sommet du G7 qui aura duré 3 jours dans les Alpes françaises, après une journée chargée en dossiers internationaux hier, une réunion avec les dirigeants égyptiens, qatariens et émiriens pour évoquer la situation au Moyen-Orient, une rencontre avec Volodymyr Zelensky à l'issue de laquelle Donald Trump s'est dit prêt à tout faire pour mettre fin à la guerre en Ukraine. Le président américain ouvre notamment la voie au rétablissement des sanctions contre le pétrole russe. Il reste en France, encore un peu pour un dîner ce soir au château de Versailles, à l'invitation d'Emmanuel Macron. Les deux hommes à nouveau ensemble sous les projecteurs, Valérie Gasse. Le duo ou le duel Macron-Trump a été très observé à Évian.
4: Oui, l'un est l'hôte du G7, Emmanuel Macron, l'autre est le principal invité, Donald Trump, et c'est autour d'eux que le sommet d'Évian a été chorégraphié, avec une première scène qui a pris des airs de rendez-vous manqué. Emmanuel Macron n'a pas accueilli Donald Trump en personne, pas de traitement de faveur pour le président américain, mais tout de même un entretien en tête-à-tête sans tarder, où les deux dirigeants ont joué la partition d'une amitié sous conditions. En jeu, l'application de l'accord avec l'Iran et le sort de l'Ukraine, dont Emmanuel Macron a fait une priorité. Leurs relations ont été placées cette fois-ci sous le signe de la négociation plus que de la congratulation, avec l'irruption d'un sujet de discorde, d'une nouvelle menace de Donald Trump d'augmenter les droits de douane sur les vins français en rétorsion à la taxe sur les services numériques. Pas du goût d'Emmanuel Macron, décrit comme robuste sur ce sujet par une source diplomatique. L'ambiance sera-t-elle plus conviviale ce soir à Versailles, où les deux présidents vont se retrouver pour clore la séquence? Côté français, on parle d'un dîner assez sobre pour minimiser la faveur. Pour Donald Trump, c'est du lourd. Pas question pour lui de bouder son plaisir.
3: Valérie Gasse, envoyée spéciale de RFI à Évian. Merci beaucoup. Emmanuel Macron, Donald Trump et les dirigeants du G7 qui doivent avant cela conclure leurs échanges par une réunion sur l'intelligence artificielle en pleine prise de conscience, alors que la semaine dernière, l'administration Trump a ordonné à Anthropic de suspendre l'accès à ses deux modèles les plus puissants à tout ressortissant étranger. Hier, le Premier ministre français Sébastien Lecornu a annoncé la rupture entre le renseignement français et l'entreprise américaine Palantir, dont le cofondateur Peter Thiel est réputé proche de Donald Trump.
2: Donald Trump qui critique publiquement la stratégie militaire d'Israël au Liban.
3: Trop de personnes ont été tuées, dit le président américain, alors que le cadre d'accord conclu entre les États-Unis et l'Iran doit mettre fin notamment à la guerre au Liban. Les frappes israéliennes continuent pourtant. Elles ont tué 4 personnes hier et visé ce matin plusieurs villes du sud du pays. L'annonce des discussions pour la paix entre Washington et Téhéran a malgré tout poussé une partie des Libanais déplacés de force à rentrer chez eux. Mais ce retour rime encore avec prudence. Reportage à Nabatillé, Amélie David.
5: Devant la mosquée Husseinie, au cœur de Nabatillé, les secouristes de l'association des ambulances de Nabatillé nettoient les débris et distribuent des vivres aux déplacés. Mohamed Sleiman, l'un des porte-parole, se dit soulagé.
6: Nous espérons que ce cessez-le-feu durera longtemps parce que, honnêtement, nous sommes épuisés. Et si Dieu le veut, cette guerre ne reviendra plus jamais. Bien sûr, nous sommes heureux aujourd'hui, malgré les énormes pertes que nous avons subies.
5: Hanan Hamadi nettoie le magasin magasin de son père près du souk historique complètement détruit. Elle est arrivée le matin avec sa sœur et sa mère qui souhaitent rester à Nabatieh, mais la jeune femme a peur.
7: Je ne peux pas faire ça, je ne supporte pas d'entendre des bombardements. Si j'entends des tirs ou des explosions, je redescendrai à Beyrouth et ma mère restera ici. Bien sûr que nous avons peur. J'espère, si Dieu le veut, que le cessez-le-feu tiendra, mais il paraît fragile. Nous entendons encore des bombardements au loin. Il y a le drone au-dessus de nos têtes et cela nous inquiète à cause de tout ce qui s'est passé.
5: Sur les hauteurs de la ville se trouve l'hôpital Najdeh Mabouti. Le directeur médical Shafif Wani reste pessimiste quant à la situation globale.
8: Ce n'est pas la première fois. Et nous voyons ce qui se passe à Gaza. Il y a toujours quotidiennement des attaques, des victimes et des blessés. Je pense donc que la même situation pourrait se reproduire ici. D'autant plus que, comme ils l'ont déclaré en Israël, ils resteront au Liban pendant longtemps.
5: Alors que les gens nettoyaient les décombres à Nabatieh, l'armée israélienne tentait toujours d'avancer plus en profondeur dans la région et de la bombarder. Amélie David, Nabatieh, RFI.
9: Et face aux frappes israéliennes qui continuent sur le Liban, l'armée iranienne menace d'une réponse sévère. Le cadre d'accord Washington-Téhéran doit être signé officiellement vendredi en Suisse. Le premier tour des négociations pour un accord final, notamment sur le nucléaire, devrait commencer dans la foulée, selon le chef de la diplomatie iranienne. Et en attendant, la situation s'améliore petit à petit dans le détroit d'Ormuz. Des pétroliers iraniens ont franchi hier pour la première fois la zone du blocus américain en vigueur depuis 2 mois.
2: À la une également ce matin, une enquête exclusive signée RFI.
9: Alors qu'il y a 3 semaines, la Cour de cassation belge a rejeté le pourvoi de l'État belge et confirmé sa condamnation à des réparations pour l'enlèvement d'enfants métis pendant la colonisation du Congo. La parole de ces enfants émerge depuis quelques années, mais celle de leur mère est longtemps restée dans l'ombre. Et dans notre émission Grand Reportage aujourd'hui et demain, RFI vous raconte l'histoire de 13 jeunes filles devenues mères à l'époque du Congo belge, d'un enfant métis conçu avec un Européen. Elle n'avait parfois que 13, 14, 15 ans. Bonjour Florence Maurice.
10: Bonjour.
9: C'est précisément cette parole, leur parole, que vous avez voulu recueillir.
10: Oui, alors elles sont rares encore à être encore en vie aujourd'hui. Elles ont entre 80 et 90 ans. Et parmi les témoignages qui m'ont marqué, il y a celui de Veneranda Sinandoukou. Aujourd'hui, elle a 86 ans et elle s'est retrouvée à vivre chez un médecin belge alors qu'elle n'avait que 14 ans en 1953.
11: Une voiture s'est arrêtée. À cette époque-là, nous avions peur des Blancs. Alors je me suis enfuie. Peu après, des policiers sont arrivés. Ils nous ont dit, c'est le Blanc qui nous envoie pour chercher cette jeune fille. Nous les avons suivis jusqu'à sa maison. Là, le Blanc a sorti 1000 francs baudouins, les billets de l'époque. Il les a donnés à mon grand-père. Et voilà, l'affaire était réglée.
9: Florence, dans votre enquête, on entend ces femmes témoigner de leur peur face à ces hommes blancs. Elles racontent aussi leur abandon, souvent brutal, lorsque le contrat du colon prenait fin ou lorsqu'il était muté.
10: Oui, dans ce Congo colonial, raciste et fondé, vous l'avez dit, sur la ségrégation, une mère africaine, seule, avec un enfant métis, courait un autre risque, celui de se voir retirer cet enfant par l'État, au motif qu'elle ne serait pas en mesure de lui donner une éducation jugée convenable selon les critères de l'administration coloniale. À Mouenéditou, j'ai pu rencontrer Marie Bibi Balouichi. Sa fille a été emmenée en Europe par son père, puis adoptée par une religieuse belge.
12: Je ne savais rien de cette femme. Je ne savais pas où était ma fille. Je n'avais aucune nouvelle. Je ne savais même pas si on prenait soin de mon enfant. Cette inquiétude me rongeait le cœur.
10: À ce moment-là, Marie Bibi est effacée de l'histoire de sa fille. Dans ce cas, il faudra plus de 40 ans pour qu'elle se retrouve et tente de renouer un lien. Ces femmes racontent finalement une colonisation qui ne gouvernait pas seulement des territoires, mais qui s'immisçait jusque dans les vies privées, les maternités et dans les liens les plus intimes.
9: Et c'est à entendre, Florence Maurice. Merci. Dans votre enquête intitulée RDC, les mères oubliées de la colonisation, 2 épisodes dans notre émission Grand Reportage aujourd'hui et demain à 17h10, temps universel, et sur notre site RFI.fr.
2: C'est une première en Espagne, l'audition d'un ancien chef de gouvernement mis en examen pour trafic d'influence.
9: Ça n'était jamais arrivé, l'ancien Premier ministre José Luis Zapatero devant le juge. À partir d'aujourd'hui, il vient d'arriver au tribunal. Il est accusé de trafic d'influence et de blanchiment de capitaux, soupçonné d'avoir favorisé en échange d'argent le sauvetage d'une petite compagnie aérienne pendant la pandémie de Covid, à grand renfort de fonds publics. Zapatero n'est plus Premier ministre depuis 2011, mais avec ce procès, c'est aussi sa famille politique, le Parti Socialiste, toujours au pouvoir, qui se retrouve ébranlé, François Musso.
13: Le dossier José Luis Zapatero est plus explosif que jamais. Il est même devenu une arme à double tranchant. Ou bien dans ses déclarations, il donne du grain à moudre à l'opposition de droite, pour qui celui qui gouvernait l'Espagne entre 2004 et 2011 n'est que le symptôme d'un Parti Socialiste totalement corrompu, ou bien d'un autre côté.
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2: Merci de rester avec nous à l'écoute de RFI, les médias à Paris, 10h en temps universel. Le journal, c'est tout de suite avec vous, Karine Bellicha. Karine, bonjour.
3: Bonjour Caroline, bonjour à tous. À la une, les Iraniens exigent que l'accord de paix avec les Américains inclue le Liban. Pourtant, Israël continue de bombarder le sud du pays. L'armée israélienne dit de son côté avoir de nouveau été ciblée par des roquettes du Hezbollah. À l'heure où le G7 s'achève à Évian, en France, une question, faut-il parler de duo ou de duel entre Emmanuel Macron et Donald Trump? Entre entente de raison sur le dossier iranien, bras de fer commercial ravivé et dîner fastueux prévu à Versailles ce soir. Et puis les supporters argentins se sont enflammés hier soir avec le triplé de Lionel Messi et une entrée parfaite dans le mondial pour l'Argentine. Un reportage à Buenos Aires à la fin de ce journal. Les violations du cessez-le-feu au Liban se multiplient donc à l'approche de la signature après-demain en Suisse du protocole d'accord entre l'Iran et les États-Unis. Le ministre israélien des Finances d'extrême droite, Bezalel Smotrich, affirme qu'il n'y aura aucun retrait du Liban, ni d'ici vendredi, ni après. L'armée iranienne a pour sa part menacé d'une réponse sévère aux frappes israéliennes dans le sud du Liban. Paul Ralifé, vous êtes en direct de Beyrouth. Paul, ce durcissement du ton s'accompagne d'une intensification des combats qui ont fait 7 morts hier côté libanais.
4: Oui, Karine, la situation s'est sérieusement détériorée ces dernières heures avec des tentatives d'avancer au sol de l'armée israélienne vers la colline stratégique de Ali Tahr au sud-est de Nabatieh. La deuxième ville du sud Liban, désertée par ses 120 000 habitants, a elle-même été visée par une frappe aérienne dans la matinée, alors que l'artillerie, l'aviation et les drones ont attaqué une douzaine d'autres localités. Certaines régions bombardées autour de la ville portuaire de Tyr sont assez éloignées de la zone de contact. La tentative de progression israélienne a été précédée d'un intense barrage d'artillerie qui a duré toute la nuit. Les hauteurs de Ali Tahr sont l'un des principaux bastions du Hezbollah, qui dispose d'importantes bases, dont des rampes de lancement de roquettes et de drones, ainsi que des batteries d'artillerie. Le Hezbollah a affirmé avoir repoussé les avancées de l'armée israélienne en tirant des salves de roquettes et des missiles guidés vers les chars et les véhicules blindés engagés dans la bataille. Plus à l'est, un mouvement inverse a été signalé. D'importants convois mécanisés israéliens se sont retirés de la localité de Khiam, à 3 km de la frontière, vers des positions situées plus au sud, sur des collines toujours en territoire libanais.
3: Paul Ralifé en direct de Beyrouth. Du côté de l'Iran maintenant, le blocus américain semble désormais levé dans le détroit d'Ormuz. 2 jours avant la signature annoncée de cet accord entre Téhéran et Washington, plusieurs pétroliers iraniens ont pu le franchir. Une première depuis 2 mois alors que s'accumulent les incertitudes sur la suite des pourparlers de paix. L'accord très court et très général, selon les mots du vice-président américain J.D. Vance. Il doit être paraffé en Suisse après-demain, avant un accord final d'ici 60 jours, censé régler la question du nucléaire. On ignore pour le moment si Donald Trump sera présent pour la signature de cet accord. Le président américain est pour le moment en France, dernier jour du G7 à Évian, pour une session de travail consacrée à la sécurisation de l'intelligence artificielle, vaste programme, à l'heure où l'administration américaine a décidé de suspendre l'accès à l'international aux modèles les plus puissants d'Anthropic, invoquant la sécurité nationale. Le sommet se prolongera pour Donald Trump par un dîner avec le président français Emmanuel Macron sous les ors royaux du château de Versailles. Un dîner pour célébrer les 250 ans de l'indépendance américaine. Un duo ou un duel entre les deux dirigeants très scrutés, Valérie Gasse.
5: L'un est l'hôte du G7, Emmanuel Macron, l'autre est le principal invité, Donald Trump, et c'est autour d'eux que le sommet d'Évian a été chorégraphié, avec une première scène qui a pris des airs de rendez-vous manqué. Emmanuel Macron n'a pas accueilli Donald Trump en personne, pas de traitement de faveur pour le président américain, mais tout de même un entretien en tête-à-tête sans tarder, où les deux dirigeants ont joué la partition d'une amitié sous conditions. En jeu, l'application de l'accord avec l'Iran et le sort de l'Ukraine, dont Emmanuel Macron a fait une priorité. Leurs relations ont été placées cette fois-ci sous le signe de la négociation plus que de la congratulation, avec l'irruption d'un sujet de discorde, une nouvelle menace de Donald Trump d'augmenter les droits de douane sur les vins français en rétorsion à la taxe sur les services numériques. Pas du goût d'Emmanuel Macron, décrit comme robuste sur ce sujet par une source diplomatique. L'ambiance sera-t-elle plus conviviale ce soir à Versailles, où les deux présidents vont se retrouver pour clore la séquence ? Côté français, on parle d'un dîner assez sobre pour minimiser la faveur. Pour Donald Trump, c'est du lourd. Pas question pour lui de bouder son plaisir.
3: C'est un vote très attendu et très controversé au Parlement européen. Les eurodéputés doivent se prononcer à la mi-journée sur les NGT, les nouvelles techniques génomiques, des plantes dont le génome est modifié mais sans ajout d'ADN étranger, contrairement aux OGM. Bruxelles veut assouplir les règles pour certaines de ces variétés au nom de l'adaptation au changement climatique et aux maladies. Mais les opposants redoutent une absence de traçabilité et le risque de mainmise des multinationales, c'est ce que dénonce l'eurodéputé écologiste français David Cormand.
6: Le problème et la problématique autour de ce texte, il est de deux ordres. D'abord, c'est qu'on divise ces nouvelles techniques génomiques en deux catégories de plantes, celles qu'on subit tout de même jusqu'à 20 modifications génétiques et celles qui ont eu plus que 20 modifications génétiques. Les NGT1 qui ont subi moins de 20 modifications génétiques ne seront soumises à aucune traçabilité, à aucun étiquetage, et donc, que ce soit les consommatrices ou les consommateurs, ou que ce soit les agricultrices et les agriculteurs, ils seront exposés à ces OGM de nouvelles catégories sans aucun moyen de le savoir. Mais le deuxième sujet qui est fondamental à comprendre, c'est les brevets. C'est que quelques multinationales ont fait du lobbying pour pouvoir breveter le vivant. Et ça, c'est un virage à 180 degrés de l'Union européenne. Si c'était voté, on finirait par breveter ces semences. Et donc là, il y a un problème de souveraineté pour notre agriculture. Et il y a un problème de morale, j'ai envie de dire, de philosophique. De est-ce qu'on a le droit de déposer un brevet sur des semences ? C'est ça l'enjeu de ce texte.
3: L'eurodéputé David Cormand interrogé par Sofia Katsenkova. La France, confrontée à une nouvelle vague de chaleur, les températures pourraient atteindre 40 degrés localement dimanche prochain. Nouvel épisode caniculaire alors que les lycéens passent le bac cette semaine. Des reports sont envisagés pour les oraux localement. Le pays devra s'adapter. Les canicules vont se multiplier à l'avenir. La ministre de la Transition écologique, Monique Barbu, doit présenter aujourd'hui un premier bilan d'un plan national, un plan censé préparer la France à un réchauffement pouvant aller jusqu'à 4 degrés d'ici la fin du siècle. Le mondial de foot, à présent avec les affiches ce soir, le Portugal affrontera à 17h temps universel la RDC, puis Angleterre, Croatie 3h plus tard à 20h temps universel. Hier, ce fut une soirée parfaite pour l'Argentine à Kansas City. Pour son premier match de Coupe du Monde, le champion en titre est facilement venu à bout de l'Algérie. Une victoire 3-0 avec un triplé de Lionel Messi qui a été fêté comme il se doit dans les rues de Buenos Aires. Théo Conscience.
7: Il ne pouvait pas rêver mieux. Malgré l'horaire tardif et le froid mordant de l'hiver austral, les bars et les terrasses de la capitale argentine ont vibré hier soir. 3 buts et 3 explosions de joie. Je n'ai pas les mots, répète Roberto, qui arrive tout de même à articuler un nom.
8: Messi.
7: Celui de Lionel Messi, bien sûr. Le capitaine argentin signe un triplé et devient le meilleur buteur de l'histoire de la Coupe du Monde avec 16 réalisations, à égalité avec Miroslav Klose.
9: Un record de plus pour le maestro Messi. En dépit de son âge, il réussit des choses incroyables. On va aller chercher la quatrième.
7: 4 ans après sa défaite inaugurale contre l'Arabie Saoudite, l'Argentine lance parfaitement sa Coupe du Monde. Mauricio sait que son pays est attendu de pied ferme, mais il croit à la quatrième étoile.
10: Este va ser un mundial
8: Cette Coupe du Monde va être très difficile. Il ne faut faire de cadeaux à personne et aller chercher les victoires. Tout le monde veut battre l'Argentine, le champion en titre. La Coupe est à nous et s'ils la veulent, ils vont devoir venir la chercher.
7: Avec cette entrée en lice réussie, les coéquipiers de Lionel Messi prennent une option sur la qualification et rappellent qu'il faudra compter sur eux pour défendre leur titre. Théo Conscience, Buenos Aires, RFI.
3: Et il faudra aussi compter sur la France bien entrée dans la compétition. 3-1 face au Sénégal et un doublé de Kylian Mbappé. Voilà, c'est la fin de ce journal. Tout de suite, 8 milliards de voisins avec vous, Lucie Bouclou. Bonjour Lucie.
10: Oui, bonjour Karine. Aujourd'hui, un focus éducation sur les étudiants et les lycéens qui travaillent pendant leurs études. Si vous voulez réagir, 33 6 11 80 41 89.
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1: Vendredi 19 juin, le café associatif Le Petit Montaigu vous invite à sa fête de la musique. Ouverture à partir de 17h et présence du groupe The Tube Toaster dès 20h sur le parvis de la mairie. Restauration sur place. Le comité des fêtes de Bellegarde-Sainte-Marie organise le samedi 20 juin la fête de la musique. Pour cette occasion, Bellegarde-Sainte-Marie passe en mode pop-rock. De Blondie à Téléphone, retrouvez les tubes qui ont bercé votre jeunesse. Ambiance électrique avec un solo de batterie, quelques riffs de guitare et un concours improvisé d'air guitare. Ouverture à 19h30 avec karaoké et scène ouverte sur inscription, suivie d'un concert avec le groupe local Local Band. Côté restauration, saucisses frites au maître à 25€ ou bien portions individuelles à 8€, dessert et également buvette sur place. Réservation et information au 06 80 50 87 57 06 80 50 87 57 jusqu'au 16 juin. C'est la fête de la musique le samedi 20 juin à partir de 19h30 à Bellegarde-Sainte-Marie. Samedi 20 juin, concert des chorales du foyer rural de Brax avec les Men in Brax et Zamuse Cœur qui s'associent pour un concert caritatif au profit de l'association ELA à 20h30 à l'église de Brax. Participation libre mais souhaitée. Plus d'informations par mail à foyerrural.brax@gmail.com. Concert caritatif le samedi 20 juin organisé par les chorales du foyer rural de Brax. Bourse au disque, vinyle, CD, DVD, cassette. Le samedi 20 et dimanche 21 juin, de 9h à 18h à l'abbaye Sainte-Marie du Désert, à Bellegarde-Sainte-Marie. C'est organisé par le disquérologue, 50 000 vinyles à prix réduit. Information au 06 87 80 75 39 ou bien sur le site internet www.disquerologue.com. L'entrée est gratuite. Bourse au disque, vinyle, CD, DVD, cassette, samedi 20 et dimanche 21 juin, de 9h à 18h à l'abbaye Sainte-Marie du Désert. Les 20 et 21 juin, le moulin de Brignemont fête ses 30 ans de farine. Un week-end festif, convivial et gourmand, placé sous le signe du terroir et du partage. À partir de 10h, ouverture du marché avec producteurs locaux et également les producteurs révélés dans l'émission L'amour est dans le pré. Tout au long de la journée, animation musicale et de nombreuses activités pour petits et grands, telles que la visite du moulin, une mini-ferme, balade à poney, exposition de tracteurs et de voitures, ainsi que de nombreux ateliers, sans oublier la fête de la musique le dimanche 21 juin. Accès et parking gratuit sur le site, buffet et buvette sur place. Venez fêter les 30 ans de farine du moulin de Brignemont le week-end du 20 et 21 juin. Dimanche 21 juin, journée sport insolite à la base de loisirs de Boucone. De 13h30 à 17h, un après-midi de découverte, de partage et de disciplines novatrices. C'est entièrement gratuit et ouvert à toutes et tous. L'occasion d'explorer les installations de la base tout en s'essayant des activités originales encadré par les associations du territoire local. Au programme sarbacane, disc golf, pickleball, spikeball, netball, softball, ainsi que des activités avec le club canin de Boucone. Retrouvez toutes les informations au 05 61 85 40 10, 05 61 85 40 10 ou bien sur le site internet www.boucone.fr. Dimanche 21 juin, journée sport insolite à la base de loisirs de Boucone.
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5: Bonjour à toutes et à tous et bienvenue sur Radio de la Save. Je suis Xavier Bouchard, élève de 3e au Collège Françoise Héritier de l'Île Jourdain. Aujourd'hui, je vous propose une émission sur un sujet souvent oublié, la place des femmes dans la politique au Moyen-Âge et à la Renaissance. On imagine souvent que les femmes sont totalement exclues du pouvoir à cette époque. Pourtant, certaines ont gouverné, pris des décisions importantes, même si des règles comme la loi salique limitent fortement leur accès au trône. Pour en parler, nous accueillons Alessio Sperandio, un de mes camarades de classe. Bonjour Alessio.
6: Bonjour Xavier.
5: À partir du XIVe siècle, la loi salique empêche les femmes de devenir reines, mais pas d'avoir un rôle politique. Pourtant, dans certaines situations, comme les minorités de rois ou les crises politiques, elles interviennent quand même dans le gouvernement. Dans ces conditions, comment les femmes parviennent-elles concrètement à exercer le pouvoir malgré cette interdiction ?
6: Concrètement, lorsqu'un roi meurt et que son héritier est trop jeune, il faut quelqu'un pour gouverner à sa place. C'est souvent sa mère qui devient alors régente. Elle prend les décisions importantes, elle dirige le royaume, gère les conflits et maintient l'autorité du pouvoir. Par exemple, Blanche de Castille, au XIIIe siècle, gouverne pendant plusieurs années pour son fils Louis IX. Cela montre que les femmes peuvent exercer un pouvoir réel, même si ce pouvoir est souvent temporaire et dépend des circonstances.
5: On présente souvent les femmes du Moyen-Âge comme limitées à la vie domestique. Pourtant, certaines possèdent des terres, dirigent des territoires et participent même à la vie politique locale. Quelles responsabilités concrètes exercent-elles dans la gestion des territoires et dans les décisions politiques ?
6: Les femmes de la noblesse exercent des responsabilités importantes. Elles peuvent administrer un domaine en l'absence de leur mari, c'est-à-dire gérer les terres, les revenus et la justice locale. Elles jouent aussi un rôle politique en négociant des alliances par le mariage ou en maintenant des relations avec d'autres seigneurs. Dans certains cas, elles organisent même la défense de leur territoire en cas d'attaque. Cela montre que leur rôle dépasse largement la sphère privée. Elles participent directement au fonctionnement du pouvoir local.
5: La société médiévale est profondément marquée par la religion chrétienne, qui influence les lois, la politique et les mentalités. Cette religion définit aussi des rôles différents pour les hommes et les femmes. De quelle manière cette influence religieuse limite-t-elle la place des femmes dans le pouvoir politique ? Existe-t-il malgré tout des exceptions ?
6: La religion chrétienne joue un rôle essentiel. Elle affirme que l'homme doit diriger, ce qui justifie l'exclusion des femmes aux yeux de beaucoup. Cela se traduit par des lois et des traditions qui limitent leur accès aux fonctions les plus importantes, le trône par exemple. Cependant, il y a en effet des exceptions. Certaines femmes ont du pouvoir dans le domaine religieux, comme les abbesses, qui dirigent des monastères et contrôlent des terres importantes.
5: Sur l'ensemble de la période, entre le Moyen-Âge et la Renaissance, les femmes semblent à la fois présentes dans la politique, mais aussi limitées par des règles, la religion et les traditions. Comment peut-on caractériser leur rôle global entre influence indirecte et véritable exercice du pouvoir ?
6: Leur rôle est à la fois réel et limité. Elles ne peuvent pas toujours accéder officiellement au trône, mais elles trouvent d'autres moyens d'agir. Elles influencent les décisions grâce à leur position dans la famille royale ou noble et peuvent gouverner. Par exemple, Isabelle la catholique, à la fin du XVe siècle, dirige avec son mari et participe à des décisions politiques majeures, comme le financement du voyage de Christophe Colomb en 1492.
5: Merci pour ces explications. On comprend mieux pourquoi les femmes ont joué un rôle bien plus important qu'on le pense au Moyen-Âge et à la Renaissance. Des règles comme la loi salique et l'influence de la religion limitaient leur accès au pouvoir, mais elles ont su participer à la politique, gouverner dans certaines situations et influencer des décisions importantes. Leur rôle montre que le pouvoir politique n'a jamais été totalement réservé aux hommes, même si les femmes ont dû faire face à de nombreuses contraintes. 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Merci à vous d'avoir suivi notre émission. À bientôt.
6: Merci à toi, Xavier, et à bientôt.

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Peut-être découvrirez-vous des histoires intrigantes et intéressantes qui piqueront votre curiosité. Vous risquez de vouloir en savoir plus, mais promis, ce sera toujours sans spoiler. Le livre d'aujourd'hui, c'est L'échange de Rebecca Fleet. Caroline et Francis essaient de recoller les morceaux d'un mariage qui en a vu de belles depuis plus de 2 ans. Ils sautent sur l'occasion de prendre quelques jours de vacances lors d'un échange de maison via un site spécialisé. Jusqu'ici, tout va bien. Sauf que la maison est vide de tout objet personnel, mis à part quelques détails ici et là, qui mettent Caroline mal à l'aise, car tous les éléments la ramènent à Carl, son amant d'il y a 2 ans et à la rupture brutale. Caroline comprend que la personne à qui appartient cette maison connaît bien sa vie et surtout ses terribles secrets. Et elle va devoir les affronter sans autre choix car la personne en question est en ce moment même chez elle. Est-ce Carl ? Si oui, pourquoi maintenant ? Son mariage déjà fragile va-t-il survivre à une énième épreuve ? Que va-t-il se passer au terme de cette semaine d'échange de domicile ? L'histoire alterne entre la narration de Caroline, celle de son mari Francis, ainsi que la personne chez eux. Et puis surtout, nous avons des chapitres de flashback qui se déroulent de façon parfaitement parallèle avec l'histoire en cours. Tous les éléments révélateurs sont savamment dévoilés dans un timing parfait. Et puis l'histoire reste très humaine jusqu'à la fin, ce qui rend tous, et j'ai bien dit tous, les personnages attachants. Rebecca Fleet, L'échange, ou comment une simple proposition de vacances peut se révéler être un piège à vengeance.

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1: Vendredi 19 juin, le café associatif Le Petit Montaigu vous invite à sa fête de la musique. Ouverture à partir de 17h et présence du groupe The Tube Toaster dès 20h sur le parvis de la mairie. Restauration sur place. Le comité des fêtes de Bellegarde-Sainte-Marie organise le samedi 20 juin la fête de la musique. Pour cette occasion, Bellegarde-Sainte-Marie passe en mode pop-rock. De Blondie à Téléphone, retrouvez les tubes qui ont bercé votre jeunesse. Ambiance électrique avec un solo de batterie, quelques riffs de guitare et un concours improvisé d'air guitare. Ouverture à 19h30 avec karaoké et scène ouverte sur inscription, suivie d'un concert avec le groupe local Local Band. Côté restauration, saucisses frites au maître à 25€ ou bien portion individuelle à 8€, dessert et également buvette sur place. Réservation et information au 06 80 50 87 57, 06 80 50 87 57 jusqu'au 16 juin. C'est la fête de la musique le samedi 20 juin à partir de 19h30 à Bellegarde-Sainte-Marie. Samedi 20 juin, concert des chorales du foyer rural de Brax avec les Men in Brax et Zamuse-Cœur qui s'associent pour un concert caritatif au profit de l'association ELA à 20h30 à l'église de Brax. Participation libre mais souhaitée. Plus d'informations par mail à foyerrural.brax@gmail.com. Concert caritatif le samedi 20 juin organisé par les chorales du foyer rural de Brax. Bourse au disque, vinyle, CD, DVD, cassette. Le samedi 20 et dimanche 21 juin, de 9h à 18h à l'abbaye Sainte-Marie du Désert, à Bellegarde-Sainte-Marie. C'est organisé par le disquérologue, 50 000 vinyles à prix réduit. Information au 06 87 80 75 39 ou bien sur le site internet www.disquerologue.com. L'entrée est gratuite. Bourse au disque, vinyle, CD, DVD, cassette, samedi 20 et dimanche 21 juin, de 9h à 18h à l'abbaye Sainte-Marie du Désert. Les 20 et 21 juin, le moulin de Brignemont fête ses 30 ans de farine. Un week-end festif, convivial et gourmand, placé sous le signe du terroir et du partage. À partir de 10h, ouverture du marché avec producteurs locaux et également les producteurs révélés dans l'émission L'amour est dans le pré. Tout au long de la journée, animation musicale et de nombreuses activités pour petits et grands, telles que la visite du moulin, une mini-ferme, balade à poney, exposition de tracteurs et de voitures, ainsi que de nombreux ateliers, sans oublier la fête de la musique le dimanche 21 juin. Accès et parking gratuit sur le site, buffet et buvette sur place. Venez fêter les 30 ans de farine du moulin de Brignemont le week-end du 20 et 21 juin. Dimanche 21 juin, journée sport insolite à la base de loisirs de Boucone. De 13h30 à 17h, un après-midi de découverte, de partage et de discipline novatrice. C'est entièrement gratuit et ouvert à toutes et tous. L'occasion d'explorer les installations de la base tout en s'essayant des activités originales encadré par les associations du territoire local. Au programme sarbacane, disc golf, pickleball, spikeball, netball, softball, ainsi que des activités avec le club canin de Boucone. Retrouvez toutes les informations au 05 61 85 40 10, 05 61 85 40 10 ou bien sur le site internet www.boucone.fr. Dimanche 21 juin, journée sport insolite à la base de loisirs de Boucone.
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2: Bonjour à toutes et à tous, ravi de vous retrouver pour une nouvelle édition du journal en français facile. Nous sommes le mercredi 17 juin. Au sommaire de cette édition, le mondial de football, Portugal, RDC dans moins d'une heure. Victor Misistrano nous attend dans les tribunes du stade de Houston. Emmanuel Macron a toujours eu confiance en Donald Trump. Les mots du président français en conclusion du G7 à Évian et surtout avant d'accueillir ce soir le président américain sous les ors de la République française, le château de Versailles. Et puis enfin, Patrick Pouyanné devant les députés français. Le patron du géant pétrolier Total Energy a été aujourd'hui auditionné, entendu, questionné par la commission des finances de l'Assemblée nationale. Voilà pour les titres, soyez les bienvenus. C'est un moment que la République démocratique du Congo attend depuis 52 ans. La RDC fait son retour aujourd'hui en Coupe du Monde de football. Dans moins d'une heure, les Léopards, le surnom donné aux joueurs congolais, vont jouer leur premier match contre le Portugal de Cristiano Ronaldo. La rencontre se déroule à Houston, au Texas. Sur place, nous retrouvons notre envoyé spécial, Victor Misistrano. Victor, les supporters congolais attendent beaucoup de leur équipe. La pression est donc très forte sur les joueurs.
4: Oui, et la concentration aussi chez Chancel Bemba, le capitaine, visage fermé à l'arrivée au stade des Léopards il y a une heure environ. Et quand les Portugais sont sortis de leur car et que les images sont passées sur les écrans géants, beaucoup de bruit et l'euphorie au moment où est apparu Cristiano Ronaldo, la star planétaire, va débuter la 6e Coupe du Monde de sa carrière. Un record partagé avec Léo Messi et le gardien mexicain Memo Ochoa. Mais CR7 n'est pas seul dans son équipe. Il est entouré de joueurs de classe mondiale. La RDC aura donc fort à faire pour son retour tant attendu face au Portugal. Et malgré l'absence des supporters du pays, privés de visa, les Léopards pourront compter sur des Congolais qui vivent aux États-Unis. On voit des maillots bleu ciel un peu partout dans le stade, certes en minorité, mais au sec, sous le toit du stade de Houston, où il pleut énormément dans le Texas. Alors que les joueurs vont bientôt rentrer à l'échauffement, à moins d'une heure de ce tellement attendu Portugal-RDC.
2: Merci Victor. Victor Misistrano, on vous retrouve juste après ce journal pour nous faire vivre cette rencontre dans Radio Foot International. Emmanuel Macron est venu mettre un point final au sommet du G7, même si les discussions vont se poursuivre ce soir à Versailles avec Donald Trump. En conférence de presse, il y a quelques instants, le président français vient de déclarer sur le dossier ukrainien. Eh bien, c'est la première fois que nous avons eu une telle convergence, une telle entente entre pays du G7. Donald Trump a notamment pris, lors de ce sommet, un virage inattendu en faveur de l'Ukraine. Le président américain a notamment évoqué la remise en place de sanctions contre la Russie. Sur l'autre dossier chaud du moment, cet accord avec l'Iran qui doit être signé normalement demain en Suisse, Donald Trump menace une fois de plus l'Iran. Il menace de bombarder le régime iranien si l'accord n'était pas respecté.
5: Non, ce n'est pas un texte définitif. C'est un protocole d'accord. Et si ça ne me convient pas, on reprendra les hostilités. On leur larguera des bombes sur la tête. Quand est-ce que vous attendez le texte ? Si ça ne me convient pas, s'ils ne se tiennent pas à carreau, on reprendra les hostilités. On leur larguera des bombes en plein sur la tête. Compris ? Parce qu'ils se comportent mal depuis 47 ans. D'accord ?
2: Donald Trump, avant d'arriver ce soir au château de Versailles, nous en reparlerons dans un instant. En attendant, au Liban, le président libanais cherche à se démarquer. Joseph Aoun affirme que la négociation en cours avec Israël est indépendante de l'accord annoncé entre Washington et Téhéran. Le Liban mène depuis le mois d'avril des négociations directes avec Israël. L'État libanais est maître de ses décisions sans que personne ne négocie pour lui, a martelé Joseph Aoun. Enfin, au lendemain du soutien apporté par les dirigeants du G7 au Liban, nous avons appris que le Premier ministre libanais, Nawaf Salam, va rencontrer demain à Paris le président français. Le sommet du G7 qui se termine aujourd'hui, mais le président français et le président américain vont encore se voir. Ils se retrouvent dans la soirée au château de Versailles pour une grande réception organisée à l'occasion des 250 ans de l'indépendance des États-Unis. C'est dans ce château, près de Paris, qu'a été signé le traité, le texte qui reconnaît l'indépendance des États-Unis. Cette réception, annoncée comme très luxueuse, provoque déjà de nombreuses critiques. À l'Assemblée nationale française, certains députés se demandent si cette invitation n'est pas un cadeau de trop important fait à Donald Trump. Reportage Marie Lecoq.
6: Les insoumis sont parmi les plus hostiles au président américain et logiquement, Mathilde Panot, présidente du groupe à l'Assemblée nationale, fustige sa venue.
7: Macron aurait pu définitivement trouver mieux pour finir son mandat qu'inviter en grande pompe un président suprémaciste.
6: Le camp des anti-Trump n'est pas pour autant aligné. À gauche, les socialistes, eux, tempèrent le député Romain Eskenazi.
8: On n'est pas obligé de créer une polémique par jour. Ce dîner était prévu de longue date, il me paraît pas choquant de le maintenir.
6: Un jeu de la diplomatie internationale partagée par Philippe Ballard, député Rassemblement National. Rien de plus normal, nous dit-il, que d'inviter le président de la première puissance mondiale, d'autant plus dans un lieu aussi symbolique.
9: Bah, qu'il soit à Versailles pour lui montrer ce que la grandeur française a fait. On ne voit pas vraiment où est le problème.
6: Sur la forme, on n'y voit pas non plus d'inconvénient du côté des Républicains. Encore faut-il que l'ambition soit à la hauteur du propos. Antoine Vermorel espère que ce dîner permettra de remettre la France au centre de la place.
10: La vraie question de fond, c'est est-ce que la France est encore un roi soleil ou pas sur la scène internationale, et je suis pas certain malheureusement.
6: Défendre les intérêts, c'est bien justement là l'enjeu de ce dîner pour la députée macroniste Prisca Thévenot.
11: Défendre nos intérêts se font pas simplement par coup de téléphone et petite réunion dans les couloirs, ça se fait aussi dans ce genre d'événement, et je pense que c'est ça qu'il faut retenir.
6: Le président américain, connu pour son goût des dorures, s'est dit ravi de l'invitation. Versailles, c'est pas du plaqué or, c'est du lourd, a-t-il déclaré en marge du G7.
2: Marie Lecoq à l'Assemblée nationale française. L'actualité marqué aussi par le départ définitif d'Air France du Mali. La compagnie aérienne française a annoncé fermer définitivement ses bureaux, notamment à Bamako. Air France n'assurait plus de rotation aérienne entre Paris et Bamako depuis le coup d'état militaire en août 2023. Patrick Pouyanné a dû répondre aujourd'hui aux questions des députés. Le PDG de Total Énergie a été entendu ce matin par la commission des finances. Les députés voulaient comprendre pourquoi Total Énergie paie peu d'impôts dans notre pays. Pourtant, les bénéfices du groupe pétrolier ont fortement augmenté depuis le début de la crise au Moyen-Orient. Claire Fage a suivi les échanges.
12: Les profits de Total Energy ont bondi de 50% au premier trimestre. Le géant pétrolier serait-il prêt à payer une contribution exceptionnelle en France ? Éric Coquerel, le président de la commission des finances, a posé la question au PDG du groupe, Patrick Pouyanné.
13: L'État va être amené à faire des efforts, les Français font déjà beaucoup d'efforts. Donc ma question, c'est est-ce que vous ne vous pensez pas que dans les différents acteurs qui sont impactés par la guerre, et en l'occurrence vous, vous êtes impacté de manière positive, c'est les chiffres, est-ce que vous ne trouvez pas normal quelque part que pourrait vous être demandé une contribution exceptionnelle ?
14: Si vous trouvez la base de la contribution exceptionnelle, dans le respect des règles de droit, nous y contribuerons, c'est votre décision. Nous avons fait, nous, une contribution volontaire. Rien ne nous obligeait à plafonner le prix à la pompe. Absolument rien. Après, chacun est libre de considérer si ce que nous avons fait est suffisant ou insuffisant. Nous ferons ce que décidera les représentations nationales dans le respect des règles de droit. Et encore une fois, Total Énergie va payer en 2026 beaucoup plus d'impôts que ce qu'on a payé en 2025, mais on va les payer aux pays producteurs.
12: Total paie en effet la majeure partie de son impôt à l'étranger dans les pays producteurs d'hydrocarbures où sont réalisés ses bénéfices. En France, les activités de raffinage sont peu rentables, souligne son PDG, mais elles devraient dégager des bénéfices cette année et donc générer des impôts pour le fisc français.
2: Le fisc comprendre cette administration française chargée de collecter les impôts, c'était Claire Fage. L'heure d'accueillir Annie Gasnier. Bonjour Annie.
15: Bonjour Adrien.
2: Pour un match très important.
15: Oui, il va commencer d'ici un peu plus d'une heure et ce sera la RDC, la République démocratique du Congo, qui rentre enfin dans la compétition avec un ancien capitaine de cette sélection dans notre émission.
2: À tout de suite avec vos coéquipiers.
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18: Bonsoir à tous, c'est ravi de vous retrouver pour ce nouveau numéro de Chut, on écoute la télé, la quotidienne sur Radio de la Save. Je suis très heureux de vous accompagner pour décortiquer ensemble le programme télé de votre soirée de ce mercredi. L'infomédia, et comme c'est la journée des enfants mais aussi des sorties ciné aujourd'hui, on va vous dévoiler notre coup de cœur ciné de cette semaine.
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18: Allez, on commence tout de suite par votre soirée télé de ce mercredi 17 juin avec ce soir sur TF1 votre toute nouvelle série américaine Good American Family. Les deux premiers épisodes vont vous être proposés. Sur France 3, Déraciné des ailes présenté par Carole Gessler qui vous emmènera dans les Alpes provençales. Sur Canal Plus, Moi qui t'aimais, la biographie de Diane Curis consacrée à Yves Montand et à Simone Signoret avec Roche Dizem et Marina Foïs. Sur France 4, 100% Johnny live à Tour Eiffel. Sur France 5, la grande librairie présentée par Augustin Trapenard. Et puis sur M6, c'est les matchs de la Coupe du Monde. À partir de 18h50, place au Portugal face à la République démocratique du Congo. Et puis à partir de 22h, c'est l'Angleterre face à la Croatie. Sur Arte, Ma femme s'appelle Revient avec Michel Blanc du cinéma donc. Et puis sur LCP, une bonne copie dans l'antichambre du Business School, un documentaire. Sur W9, Star 80, l'histoire d'un phénomène culte de Chana de la Croix. Et puis sur TMC ce soir, Chasse gardée, le film d'Antonin Fourlon avec Didier Bourdon. Sur TFX, Cleaner, les experts du ménage. Sur TF1, série film La mécanique de l'ombre. Sur Sister, Bryce de Nice avec Jean Dujardin. Et puis ce soir sur C-Star, ça sera le film Les saveurs du palais avec Catherine Fro. Sur AMC, découverte 100 jours avec les gendarmes du Médoc. Sur AMC Life, Cold Case, affaire classée. Et sur AMC Story, on va rigoler ce soir, mon curé chez les nudistes, rien que ça, avec Paul Prébois. Et puis notre coup de cœur de ce mercredi 17 juin, il va à France 2 qui va programmer un téléfilm inédit de Jean-Pierre Améris, Danse ta vie, avec Magali Lenoursabi, Samuel Mercer et Valérie Carsanti. On va d'ailleurs aussi retrouver dans un rôle de jury Marlène Schaff, la prof d'expression scénique de la Starac. L'histoire de Lucie qui rêve de devenir danseuse malgré son handicap qui la cloue dans un fauteuil roulant. Elle va se présenter à un casting de talent.
19: Lucie, on tenait à vous dire qu'on avait vraiment tous énormément apprécié votre prestation et on a hésité, vraiment, on a hésité. On est tous d'accord pour dire que vous êtes une interprète habitée avec une âme.
20: Beaucoup d'émotions.
19: Ça manquait peut-être un peu de danse, mais c'est vraiment très impressionnant, Lucie, vraiment.
21: Quand vous m'avez pas prise, c'est impressionnant.
20: C'est un peu délicat, mais dans l'émission, là, on a déjà sélectionné un aveugle hier, donc voilà, J'avais peur que ça fasse beaucoup.
19: La télé a des impératifs, Lucie. On doit être identifiant. On peut pas sélectionner trop de profils identiques.
20: Voilà, qui se ressemblent.
21: Marlène, on reprend.
19: On va devoir y aller, mais vraiment, bravo.
20: Excusez-nous, nous on y retourne, mais en tout cas, bon courage.
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18: Et dans l'infomédia de ce mercredi, cet été 2026 sur Canal+, la saison 15 du Jamel Comedy Club est de retour. 10 numéros d'environ une demi-heure, dont 3 seront diffusés dès le mercredi 1er juillet entre 21h05 et 22h45. Une saison qui débute par une émission événementielle présentée par Jamel Debbouze qui reçoit des anciens membres de la troupe devenus incontournables et qui montrera comment la transmission façonne le rire de demain et illustre la solidarité entre générations d'artistes. Puis place à la dernière génération de la troupe par le biais de 3 humoristes à la manette de la présentation de 3 émissions chacun, l'un Benjamin, Sarah Lélé, Kino et Adèle Fugazzi. Chacun aura carte blanche et accueillera 3 nouveaux talents à chaque émission pour transmettre son esprit, ses conseils et son énergie. Les artistes sur la scène du Jamel Comedy Club, on y retrouvera Alexandra Roth, Améziane, Basile ou encore Samy Bell et Raphaël Villemès. Et puis parmi les invités, on y retrouvera cette année Jal, Fadili Camara, Nash, Bruno Sanchez ou encore Neige, Big Flo et Oli, Sam Sauvage, Bianca Costa, 47 Terres, Bilal Hassani, Josiane Balasco, Ilyes Jadel, Fred Testo ou encore Bertrand Huskla et Manon Brèche.
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18: Ah, difficile de choisir cette semaine. Hein. 2 coups de cœur ciné. Le premier consacré à The Giacomo de Baptiste Drapeau avec Xavier Lacaille, Thibaut Inchep ou encore Benjamin Castaldi et Bastos. Pour atteindre 1 million de followers, Giacomo ne reculera devant rien. De Amiens à Dubaï, l'ascension vertigineuse d'un influenceur prêt à franchir toutes les limites pour faire exploser le buzz. Et puis Devient génial, également une comédie de Léo Grandperret avec Manu Payette et Mel Rabedia. Histoire de Mathias qui est prof et vient enfin d'obtenir sa mutation dans le collège de sa fille. Pourtant, à peine arrivé, on lui apprend que sa classe d'allemand va fermer. Faute d'inscrits, il décide alors d'organiser un voyage en Allemagne pour motiver les adolescents à choisir la langue et pour le financer, il fait appel à Iris, la responsable du comité de jumelage local. Le hic, c'est que Mathias est prof d'espagnol. Entre un Mathias qui ne parle pas un mot d'allemand, des ados en souffrance et une Iris irrationnelle, le voyage scolaire va prendre des allures de gigantesque chaos. Et on va bien rigoler.
0: Guten Tag, je suis Mathias Bertin. Je suis auto professeur d'allemand.
3: Papa, t'es pas prof d'allemand.
0: Ah, ça va, j'ai assuré, non.
3: Ça va, tu prends tes marques?
0: Ouais, carrément, tout va bien. Tant que. Ça fait 3 ans que je vis à 600 km de ma fille, je veux plus être loin d'elle.
3: Et pour le voyage, tu vas faire comment?
0: Quel voyage? Vous avez organisé un voyage en Allemagne.
22: Je viens de finaliser le dossier.
0: Vous avez prévu quoi?
22: De la bonne humeur.
0: Tout le monde dans le bus? En 45, les Allemands ont décidé de saboter les piliers du pont.
22: Donnez-moi vos téléphones. Allez. Allez,
0: oh, le pont.
3: Décochons, je porte plainte.
23: Tout va bien, mais on a perdu un élève. Et on sait pas qui c'est.
18: Allez, on termine comme chaque jour par les anniversaires de stars. On va souhaiter un joyeux anniversaire au sportif Clément Langlais qui fête aujourd'hui ses 31 ans. Joyeux anniversaire au rappeur Kendrick Lamar qui fête aujourd'hui ses 39 ans. Un joyeux anniversaire également à Venus Williams. La tenniswoman fête ses 46 ans. Et puis on va également souhaiter un joyeux anniversaire à la journaliste Virna Sacchi qui fête aujourd'hui ses 51 ans.
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18: 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Et puis notre application pour Android aussi, Chut, on écoute la télé, qui vous permettra d'écouter directement nos émissions sur votre smartphone. Et puis vous avez bien sûr aussi la possibilité de nous écouter sur Radio de la Save. Ça c'est tous les jours, du lundi au samedi à 7h10 et 18h10 pour la quotidienne. Et puis bien sûr le lundi pour la grande hebdo de Chut, on écoute la télé de 14 à 15h où pendant une heure on décortique l'actualité culturelle de la semaine avec tous nos invités. Alors sur ce, il ne me reste plus qu'à vous souhaiter une très belle soirée à l'écoute de nos programmes sur Radio de la Save et je vous dis à demain matin, 7h10.
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6: Bonjour à toutes et à tous et bienvenue sur Radio de la Save. Je suis Xavier Bouchard, élève de 3e au Collège Françoise Héritier de l'Île-Jourdain. Aujourd'hui, je vous propose une émission sur un sujet souvent oublié, la place des femmes dans la politique au Moyen-Âge et à la Renaissance. On imagine souvent que les femmes sont totalement exclues du pouvoir à cette époque. Pourtant, certaines ont gouverné, pris des décisions importantes, même si des règles comme la loi salique limitent fortement leur accès au trône. Pour en parler, nous accueillons Alessio Sperandio, un de mes camarades de classe. Bonjour Alessio.
7: Bonjour Xavier.
6: À partir du XIVe siècle, la loi salique empêche les femmes de devenir reines, mais pas d'avoir un rôle politique. Pourtant, dans certaines situations, comme les minorités de rois ou les crises politiques, elles interviennent quand même dans le gouvernement. Dans ces conditions, comment les femmes parviennent-elles concrètement à exercer le pouvoir malgré cette interdiction ?
7: Concrètement, lorsqu'un roi meurt et que son héritier est trop jeune, il faut quelqu'un pour gouverner à sa place. C'est souvent sa mère qui devient alors régente. Elle prend les décisions importantes, elle dirige le royaume, gère les conflits et maintient l'autorité du pouvoir. Par exemple, Blanche de Castille, au XIIIe siècle, gouverne pendant plusieurs années pour son fils Louis IX. Cela montre que les femmes peuvent exercer un pouvoir réel, même si ce pouvoir est souvent temporaire et dépend des circonstances.
6: On présente souvent les femmes du Moyen-Âge comme limitées à la vie domestique. Pourtant, certaines possèdent des terres, dirigent des territoires et participent même à la vie politique locale. Quelles responsabilités concrètes exercent-elles dans la gestion des territoires et dans les décisions politiques ?
7: Les femmes de la noblesse exercent des responsabilités importantes. Elles peuvent administrer un domaine en l'absence de leur mari, c'est-à-dire gérer les terres, les revenus et la justice locale. Elles jouent aussi un rôle politique en négociant des alliances par le mariage ou en maintenant des relations avec d'autres seigneurs. Dans certains cas, elles organisent même la défense de leur territoire en cas d'attaque. Cela montre que leur rôle dépasse largement la sphère privée. Elles participent directement au fonctionnement du pouvoir local.
6: La société médiévale est profondément marquée par la religion chrétienne, qui influence les lois, la politique et les mentalités. Cette religion définit aussi des rôles différents pour les hommes et les femmes. De quelle manière cette influence religieuse limite-t-elle la place des femmes dans le pouvoir politique ? Existe-t-il malgré tout des exceptions ?
7: La religion chrétienne joue un rôle essentiel. Elle affirme que l'homme doit diriger, ce qui justifie l'exclusion des femmes aux yeux de beaucoup. Cela se traduit par des lois et des traditions qui limitent leur accès aux fonctions les plus importantes, le trône par exemple. Cependant, il y a en effet des exceptions. Certaines femmes ont du pouvoir dans le domaine religieux, comme les abbesses, qui dirigent des monastères et contrôlent des terres importantes.
6: Sur l'ensemble de la période, entre le Moyen-Âge et la Renaissance, les femmes semblent à la fois présentes dans la politique, mais aussi limitées par des règles, la religion et les traditions. Comment peut-on caractériser leur rôle global entre influence indirecte et véritable exercice du pouvoir ?
7: Leur rôle est à la fois réel et limité. Elles ne peuvent pas toujours accéder officiellement au trône, mais elles trouvent d'autres moyens d'agir. Elles influencent les décisions grâce à leur position dans la famille royale ou noble et peuvent gouverner. Par exemple, Isabelle la catholique, à la fin du XVe siècle, dirige avec son mari et participe à des décisions politiques majeures, comme le financement du voyage de Christophe Colomb en 1492.
6: Merci pour ces explications. On comprend mieux pourquoi les femmes ont joué un rôle bien plus important qu'on le pense au Moyen-Âge et à la Renaissance. Des règles comme la loi salique et l'influence de la religion limitaient leur accès au pouvoir, mais elles ont su participer à la politique, gouverner dans certaines situations et influencer des décisions importantes. Leur rôle montre que le pouvoir politique n'a jamais été totalement réservé aux hommes, même si les femmes ont dû faire face à de nombreuses contraintes. 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Merci à vous d'avoir suivi notre émission. À bientôt.
7: Merci à toi, Xavier.

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1: Vendredi 19 juin, le café associatif Le Petit Montaigu vous invite à sa fête de la musique. Ouverture à partir de 17h et présence du groupe The Tube Toaster dès 20h sur le parvis de la mairie. Restauration sur place. Le comité des fêtes de Bellegarde-Sainte-Marie organise le samedi 20 juin la fête de la musique. Pour cette occasion, Bellegarde-Sainte-Marie passe en mode pop-rock, de Blondie à Téléphone, retrouvez les tubes qui ont bercé votre jeunesse. Ambiance électrique avec un solo de batterie, quelques riffs de guitare et un concours improvisé d'air guitare. Ouverture à 19h30 avec karaoké et scène ouverte sur inscription, suivie d'un concert avec le groupe local Local Band. Côté restauration, saucisses frites au maître à 25€ ou bien portion individuelle à 8€, dessert et également buvette sur place. Réservation et information au 06 80 50 87 57 06 80 50 87 57 jusqu'au 16 juin. C'est la fête de la musique le samedi 20 juin à partir de 19h30 à Bellegarde-Sainte-Marie. Samedi 20 juin, concert des chorales du foyer rural de Brax avec les Men in Brax et Zamuse-Cœur qui s'associent pour un concert caritatif au profit de l'association ELA à 20h30 à l'église de Brax. Participation libre mais souhaitée. Plus d'informations par mail à foyerrural.brax@gmail.com. Concert caritatif le samedi 20 juin organisé par les chorales du foyer rural de Brax. Bourse au disque, vinyle, CD, DVD, cassette. Le samedi 20 et dimanche 21 juin, de 9h à 18h à l'abbaye Sainte-Marie du Désert, à Bellegarde-Sainte-Marie, c'est organisé par le disquérologue, 50 000 vinyles à prix réduit. Information au 06 87 80 75 39 ou bien sur le site internet www.disquerologue.com. L'entrée est gratuite. Bourse au disque, vinyle, CD, DVD, cassette, samedi 20 et dimanche 21 juin, de 9h à 18h à l'abbaye Sainte-Marie du Désert. Les 20 et 21 juin, le Moulin de Brignemont fête ses 30 ans de farine. Un week-end festif, convivial et gourmand, placé sous le signe du terroir et du partage. À partir de 10h, ouverture du marché avec producteurs locaux et également les producteurs révélés dans l'émission L'Amour est dans le Pré. Tout au long de la journée, animation musicale et de nombreuses activités pour petits et grands, telles que la visite du moulin, une mini-ferme, balade à poney, exposition de tracteurs et de voitures, ainsi que de nombreux ateliers, sans oublier la fête de la musique le dimanche 21 juin. Accès et parking gratuit sur le site, buffet et buvette sur place. Venez fêter les 30 ans de farine du Moulin de Brignemont le week-end du 20 et 21 juin. Dimanche 21 juin, journée sport insolite à la base de loisirs de Boucone. De 13h30 à 17h, un après-midi de découverte, de partage et de discipline novatrice. C'est entièrement gratuit et ouvert à toutes et tous. L'occasion d'explorer les installations de la base tout en s'essayant des activités originales encadré par les associations du territoire local. Au programme sarbacane, disc golf, pickleball, spikeball, netball, softball, ainsi que des activités avec le club canin de Boucone. Retrouvez toutes les informations au 05 61 85 40 10 05 61 85 40 10 ou bien sur le site internet www.boucone.fr. Dimanche 21 juin, journée sport insolite à la base de loisirs de Boucone.
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